0: excusez-moi, faut que j'aille prendre la commande.
1: Bonjour.
2: Bonjour.
1: Est-ce qu'il serait par hasard possible, j'ignore si ça existe, de consulter un fichier sur lequel il y aurait les noms et adresses d'anciens nazis établis au Brésil? Il y a forcément une amicale d'anciens nazis ou un club, une association. Mémorial nazi, peut-être.
3: Monsieur, sachez que l'Allemagne est une démocratie et qu'en aucun cas, une ambassade allemande pourrait être au courant des agissements d'anciens nazis.
1: Oui, oui, mais enfin, entre Allemands...
3: Tous les Allemands ne sont pas nazis, monsieur.
1: Oui, je connais cette théorie, oui.
3: Je crois que je vais vous demander de partir, monsieur.
1: Soit. Chou blanc, donc. Au Wiedersehen. 48.

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0: Jean, c'est quoi son numéro ?
1: 01 47 47. Je vais le faire moi-même. Il s'appelle Juste Leblanc.
0: Ah bon, il n'a pas de prénom ?
1: Je viens de vous le dire, Juste Leblanc. Leblanc, c'est son nom, et c'est juste son prénom. Monsieur Pignon, votre prénom à vous, c'est François, c'est juste ?
2: Oui.
1: Eh bien, lui, c'est pareil, c'est juste.

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0: Changer le monde, vous êtes bien sympathique, mais... On va déjà vous lever le matin. Parce que je sais pas si vous êtes au courant, mais le monde, il vous attend pas. Le monde, il bouge. Et il bouge vite. Et vous n'allez pas tarder à rester sur le carreau, je vous le dis. Parce que de là, vous êtes en vacances, très bien. Mais à la rentrée...
1: On n'est pas en vacances.
0: Bon, ok, admettons. Vous avez pris une année sabbatique, très bien. Mais l'année prochaine, vous avez pensé à ça l'année prochaine? C'est pas le monde qui va se plier à vos désirs, les enfants. C'est pas 68 années de la jeunesse. C'est pas comme ça que ça se passe. C'est le vrai monde dehors. Et le vrai monde, il va chez le coiffeur. Déjà. Alors, la guitare, les troubadours, tout ça, c'est fini. Non, merci, j'ai les miennes.

0: Claude François, c'est... c'est de la poésie, voilà ce que c'est, Claude.
1: La poésie, c'est plutôt Brassens, non?
0: Si tu m'emmerdes avec Brassens, toi. Hein? L'autre moustache qui ferait mes couilles avec nouilles. J'ai perdu ma couille au fond du ravin. Moi aussi, je peux le faire, ça, hein.

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0: reconnaître. C'est du brutal.
1: Vous avez raison. Il est curieux, hein.
2: Faut quand même admettre que c'est plutôt une boisson d'homme.
1: J'ai trop un goût de pomme.
3: Il y en a.
1: Vous avez beau dire, il n'y a pas seulement que de la pomme. Il y a autre chose. Ça serait pas des fois de la betterave.
2: Hein? Si. Il y en a aussi. J'ai connu une polonaise qu'on prenait au petit déjeuner.

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0: 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Le tour complet de l'actualité internationale de ce vendredi avec vous, Jeanne Bartoli. Bonjour.
1: Et bonjour Vincent et bonjour à tous. Dans ce journal, une montée de tension ces dernières heures dans le détroit d'Ormuz. Les États-Unis ont riposté après des attaques iraniennes sur 3 navires de guerre américains. J'appelle ça une broutille, a déclaré Donald Trump, qui affirme que le cessez-le-feu est toujours valable. Dans ce journal, on évoquera les scénarios possibles de sortie de crise avec le chercheur Clément Terme. Réduire à tout prix la facture énergétique de l'État, la flambée des cours du carburant force de nombreux gouvernements à se serrer la ceinture. Illustration en France dans ce journal. En Allemagne, la jeunesse appelée à descendre dans la rue contre la politique de réarmement du gouvernement. Nous serons au Sénégal où les 3 premiers supporters détenus au Maroc depuis 3 mois à la suite des incidents survenus lors de la finale de la CAN ont atterri dans la soirée à Dakar. Léa Lisa Westerhoff était sur place. Et puis le CIO lève les sanctions contre les athlètes biélorusses. En revanche, rien ne change, vous l'entendrez, pour les sportifs russes. La trêve entre Américains et Iraniens entre aujourd'hui dans son 2e mois. Une trêve mise à mal donc ces dernières heures. L'armée américaine annonce avoir ciblé des installations militaires iraniennes après que 3 de ses navires ont été attaqués en traversant le détroit d'Ormuz. L'armée américaine dit avoir visé des sites de lancement de missiles et de drones. Donald Trump déclare néanmoins que le cessez-le-feu est toujours en vigueur. J'appelle ça une broutille. Voilà ce qu'il a déclaré lors d'un point presse avec des journalistes. Ces échanges de tirs interviennent au moment où Washington attend toujours une réponse de Téhéran à sa dernière proposition pour mettre fin à la guerre. Alors, quels peuvent être justement les scénarios de sortie de crise? Les précisions de Nicolas Falaise du service international d'RFI.
2: Ce n'est pas le scénario le plus probable, celui d'une réouverture concertée du détroit d'Ormuz, suivie de négociations qui permettraient à l'Iran et aux États-Unis de s'entendre sur les grands chapitres de leur contentieux. Le nucléaire, le programme balistique de l'Iran, le soutien de Téhéran à ses alliés régionaux, le tout en échange d'une levée des sanctions pesant sur la République islamique. Selon le chercheur Clément Terme, spécialiste de l'Iran, Washington, comme Téhéran, risque plutôt de rester englué dans ce conflit déclenché par l'attaque américano-israélienne de février contre l'Iran.
3: On voit plutôt un scénario se dessiner, celui d'un conflit gelé, parce qu'aucune des parties, finalement, n'a intérêt à un retour de l'escalade militaire. Les Iraniens, en raison de la fragilité économique de leur système politique, et les Américains, en raison des élections des mid-terms et des effets du blocage d'Ormuz sur les prix du pétrole.
2: Le scénario du retour à la confrontation armée n'est pas exclu. Israël et les États-Unis ont attaqué l'Iran une première fois en juin 2025, avant de lancer une nouvelle guerre cette année.
1: Et Nicolas Falaise, et selon l'OMI, l'agence de l'ONU chargée de la sécurité en mer, quelques 1500 navires et leurs équipages restent piégés dans le Golfe en raison du blocus imposé par l'Iran dans le détroit d'Ormuz. Autre cessez-le-feu fragilisé dans l'actualité au Liban cette fois. Pas un jour ne se passe sans bombardement de l'armée israélienne qui divisait le mouvement islamiste pro-Iran du Hezbollah. Hier, 12 personnes sont mortes dans le sud du pays, dont 2 enfants dans la région de Nabatillé, selon le gouvernement libanais. En parallèle, un responsable du département d'État américain annonce, lui, la tenue de nouvelles discussions entre le Liban et Israël les 14 et 15 mai prochains à Washington. Pour l'instant, les gouvernements libanais et israéliens n'ont pas confirmé. Les conflits au Moyen-Orient, le blocage du détroit d'Ormuz, voilà qui entraîne, vous le savez, une flambée des cours de l'énergie. L'inflation est en hausse dans de nombreux pays qui s'interrogent sur la manière de réduire la facture, notamment énergétique. En France, le ministère des Finances a ainsi demandé aux administrations d'adapter le travail des agents publics. La circulaire propose ainsi un recours accru au télétravail ou encore la limitation des déplacements professionnels. Aurélien Devernois.
4: Adieu séminaire ou réunion en extérieur, bienvenue aux visioconférences depuis son domicile. Car les fonctionnaires français, dont les salaires sont moins élevés que dans le secteur privé, subissent de plein fouet la hausse des prix des carburants, tout comme d'ailleurs leur employeur, l'État. Une initiative qui peut marcher, selon l'économiste Benjamin Coria, cofondateur de la revue En Commun, mais jusqu'à un certain point.
5: Les enseignants ils peuvent pas faire du télétravail. Et encore, pendant le Covid, on a vu et des enseignements et des corrections de travaux, etc., se faire en télétravail. Alors évidemment, c'est pas l'idéal du tout.
4: Depuis le début de la crise, les initiatives se multiplient à l'image de cette proposition venue de Grande-Bretagne. L'Institut de recherche pour les politiques publiques recommande une baisse de 15 km/h des vitesses autorisées sur les routes pour une réduction de consommation pouvant atteindre les 20%.
5: C'est des mesures qui sont très impopulaires, hein, mais qui sont efficaces, non seulement en termes de consommation d'énergie, mais aussi en termes de sécurité des personnes. Hein. Je pense que la crise énergétique va forcer les États à penser ces politiques, malgré leur caractère impopulaire.
4: Des mesures qui, selon Benjamin Coria, n'exonèrent pas les États de réformes structurelles, notamment l'électrification massive des industries et des transports, afin de s'éviter des crises des hydrocarbures qui tentent à se multiplier.
1: La France qui célèbre aujourd'hui, comme une grande partie de ses voisins européens, la fin de la Seconde Guerre mondiale, c'était lui mai 1945. En Russie, les célébrations auront lieu demain, comme chaque année. Service minimum à Moscou, pas de missiles ni de chars sur la place Rouge et peu d'invités étrangers. La Russie qui avait appelé unilatéralement un cessez-le-feu de 2 jours avec l'Ukraine pour ses commémorations. Un cessez-le-feu entré en vigueur hier soir. Le maire de Moscou annonce cette nuit la destruction de 20 drones ukrainien qui se dirigeait, selon lui, vers la capitale russe. Dans ce contexte, ils sont des dizaines de milliers d'élèves à appeler au boycott de leur salle de classe en Allemagne. La jeunesse appelée à descendre dans la rue dans plus d'une centaine de villes allemandes. Une manifestation nationale qui vise, selon les organisateurs, à empêcher la politique de réarmement du gouvernement Merz dans le contexte de la guerre en Ukraine. Et selon eux, elle vise cette réforme à transformer les jeunes en chair à canon. Lila Olkinoura.
6: C'est la deuxième fois que les jeunes Allemands boycottent les bancs de l'école depuis l'adoption en décembre dernier de la loi pour la modernisation du service militaire. Une loi qui doit, je cite, permettre au pays de renforcer ses défenses face aux menaces croissantes de la Russie, mais qui mobilise les étudiants, selon Hannes Kramer, coordinateur de la manifestation.
7: Ce sont principalement des étudiants opposés à la loi adoptée en décembre qui portent ce mouvement. Ils y voient une atteinte à leur liberté de choix et à leur capacité de décider librement de leur avenir. Plus important encore, ils la considèrent comme un premier pas vers le réarmement et la remilitarisation de l'Allemagne.
6: Et la date du 8 mai n'a pas été choisie au hasard, comme l'explique le coordinateur de l'événement.
7: Nous nous appuyons sur cette date, le jour de la défaite du fascisme allemand, pour établir un parallèle avec la fin de la Seconde Guerre mondiale, durant laquelle l'Allemagne fut l'un des pays responsables de destruction massive à cause du fascisme et de la militarisation. Tout ce à quoi nous nous opposons. Nous voulons faire le parallèle avec la militarisation actuelle, en particulier en Allemagne, mais aussi dans toute l'Europe.
6: Selon le ministère allemand de l'Éducation, toute personne manifestant pendant les heures de classe ce vendredi s'expose à une expulsion, mais les organisateurs estiment qu'au moins 50 000 personnes devraient participer.
1: Lila Olkinoura. En plus bref, l'état d'urgence déclaré dans la province du lac Tchad après 2 attaques meurtrières contre l'armée ces derniers jours. Un deuil national de 3 jours a débuté dans le pays après l'attaque d'une position de l'armée tchadienne qui a fait au moins 23 morts. C'était dans la nuit de lundi à mardi, alors qu'une patrouille a été ciblée hier par des hommes armés. Aucun bilan ni précision n'ont été communiqués jusque-là sur cette seconde attaque. Et puis au Mali, plus de 30 personnes tuées mercredi dans 2 attaques revendiquées par les djihadistes du Jnim contre 2 localités du centre du pays à Kori Kori et Gomoso. Il s'agit d'attaques quasi simultanées, a affirmé à l'agence France Presse un responsable local de la jeunesse qui a préféré garder l'anonymat dans un communiqué publié hier. Le gouverneur de la région de Bandiagara a condamné avec la plus grande fermeté ces actes ignobles et inhumains. À direction le Sénégal, où les 3 premiers supporters détenus au Maroc à la suite des incidents survenus lors de la finale de la Coupe d'Afrique des Nations à Rabat ont atterri à Dakar hier soir, accueillis en héros par une foule de supporters après 3 mois de prison au Maroc. Reportage de Léa Lisa Westerhoff.
8: Explosion de joie quand les 3 supporters franchissent enfin la porte de l'aéroport. Plus d'une centaine de leurs collègues du 12e Gaïndé sont là. Drapeau du Sénégal à la main, chacun veut les prendre dans ses bras. Les portes, Koumbé Diétiaou venu de Sali, casquette vert, jaune et rouge sur la tête, rayonne de joie.
9: C'est un grand soulagement. On est content parce qu'il y en a 3 mois, on n'a pas vu nos frères. Et le 12e Gaïndé, c'est la famille. Si tu touches quelqu'un, tu touches tout le monde.
8: Pour le l'occasion, les djembés, les trompettes résonnent. Abdoulaye Dieng, originaire de Richartol, dans le Nord, n'en finit pas de sourire après 3 mois loin de son pays.
10: Mais maintenant, on dit Alhamdulillah, puisqu'on est revenu avec la vie. Tant qu'il y a vie, il y a espoir. Donc, Alhamdulillah.
8: À ses côtés, Ibrahima Diop, lunettes de soleil pour cacher l'émotion du retour, est plus mitigé.
11: On est très content, mais pas à 100%, parce que tout le temps, on pense à nos frères qui restent là-bas. Il y a 15 personnes qui restent, et je demande à tout le peuple sénégalais, aux autorités étatiques et religieuses, de faire des prières aussi pour nos frères qui sont dans les murs marocains.
8: 15 autres supporters sont en effet toujours en prison à Rabat, condamnés pour hooliganisme à des peines de 6 mois à 1 an de prison. Serine Babou, venu de Kermassar, lance un appel.
12: Aux autorités marocaines d'accorder vraiment une grâce royale pour ces 15 supporters-là, de nous revenir très vite, compte tenu de la coopération sénégalo-marocaine.
8: L'espoir, c'est celui d'une grâce pour permettre à ces supporters de fêter la Tabaski de leur famille d'ici 3 semaines et tourner la page une bonne fois pour toutes de cette finale chaotique de la CAN. Léa Lisa Westerhoff, Dakar, RFI.
1: En plus bref, à présent, les océans mondiaux continuent de se réchauffer à un rythme inquiétant. L'Observatoire climatique européen Copernicus estime que les températures moyennes à la surface des mers en avril hors région polaire ont frôlé le record absolu de 2024. Une alerte, celle de l'Agence française de sécurité du médicament, alerte sur les effets indésirables liés au traitement de la maladie de Parkinson. L'ANSM lance une brochure pour informer et alerter sur les risques secondaires liés à plusieurs médicaments. Tanita Fallet, ils peuvent notamment provoquer des troubles du comportement.
13: En cause, les médicaments dopaminergiques utilisés pour le traitement de la maladie de Parkinson, dont les tremblements sont le symptôme principal. Ces traitements agissent sur la production de dopamine, essentielle au contrôle des mouvements. Les effets indésirables les plus courants sont des risques de comportement compulsif, addiction aux jeux d'argent, achats excessifs, hypersexualité, troubles alimentaires et même agressivité. C'est ce à quoi sont confrontés de nombreux malades. Ces traitements peuvent aussi être la source d'hallucinations, de somnolence ou encore de troubles digestifs. Des effets indésirables.
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15: Enfin du soleil et des températures qui remontent, ça fait plaisir. Nous nous réveillons ce matin avec un ciel bien dégagé et des températures avoisinant les 15 degrés avant midi. Au fil de la journée, le ciel va légèrement se voiler avec tout de même toujours une prédominance du soleil. Il fera jusqu'à 22 degrés dans les Gorges et les Cévennes.
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1: Bonjour, bienvenue dans vos informations locales avec au sommaire aujourd'hui la venue du président national de la Fédération des acteurs de la solidarité, un nouveau guide sur les rapaces au sein du parc national des Cévennes et les rendez-vous du week-end. Mercredi et jeudi dernier, la Lozère a reçu une visite de marque. Pascal Brice, le président national de la Fédération des acteurs de la solidarité, et Michel Bouquet, président régional, ont passé 2 jours à la rencontre des associations lozériennes. La FAS, c'est plus de 900 associations et 2800 structures qui accompagnent partout en France les personnes en situation de précarité, dans la rue, dans l'hébergement, vers l'emploi et le logement. Pour Pascal Brice, la Lozère présente une réalité particulière, celle des territoires ruraux, avec un phénomène qui l'inquiète tout particulièrement.
2: C'est l'une des dimensions qui m'inquiète en l'état de notre pays, que je vois un peu partout dans différentes régions françaises, notamment dans le monde rural, parce que la précarité dans les villes, elle est relativement identifiée. Moi, ce que je vois et ce qui m'inquiète beaucoup, c'est, je l'ai vu dans les Ardennes, je l'ai vu en Côte d'Or, je l'ai vu dans certains départements bretons, je l'ai vu dans la Creuse, c'est ce décrochage d'un certain nombre de territoires dans le monde rural, avec une particularité que vous connaissez bien et que je devine, d'après ce qui m'a été dit déjà, retrouvée en Lozère, c'est de manière très marquée l'isolement. L'isolement et donc la nécessité pour nos associations d'aller vers les personnes avec toutes les difficultés que ça comporte et puis évidemment les questions de mobilité qui sont toujours très présentes, notamment dans le monde rural. Donc voilà.
1: Un constat préoccupant, d'autant que la pauvreté n'a jamais été aussi élevée en France depuis 30 ans. Et pendant ce temps, les financements publics se réduisent. La FAS tire la sonnette d'alarme. Une association de solidarité sur 3 est aujourd'hui menacée de disparition. Pascal Brice mesure ce que cela signifie concrètement pour un territoire comme la Lozère.
2: Il faut rappeler que nous sommes parmi les pays de l'OCDE, parmi ceux qui redistribuent le plus, qui protègent le plus les personnes en difficulté. Mais de moins en moins. Elles sont de moins en moins protégées. Je le disais, 15%, presque 16% aujourd'hui, 10 millions de personnes en France sont en situation de pauvreté. Et effectivement, ce que je constate et ce qui m'inquiète, c'est le repli des politiques publiques. Ce repli qui notamment frappe directement les associations. Vous savez que la FAS a rendu publique une enquête il y a quelques mois qui montre que, à l'heure où nous parlons, une association de solidarité sur 3 partout en France est menacée de disparition pure et simple. Qu'est-ce que ça veut dire, ça ? Nous parlons d'associations qui sont celles qui accompagnent les personnes dans la rue, qui sont celles qui les hébergent, qui sont celles qui les accompagnent vers l'emploi. Qu'est-ce qui se passe lorsque, notamment comme un département comme le vôtre, ou dans des villes moyennes, par exemple ici à Mende, ces associations disparaissent ? C'est un énorme problème pour les personnes, mais aussi pour la tranquillité publique, pour la tranquillité collective. Donc oui, ce que je porte, ce que je viens écouter, ce que je porte, c'est la nécessité, me semble-t-il, au vu de l'amplification de la précarité et de la pauvreté, de faire en sorte que le secteur associatif puisse continuer à être présent. Il doit faire des efforts, il doit se moderniser, il doit se restructurer, mais que nous puissions être présents au bénéfice et de la dignité des personnes et de la tranquillité publique.
1: La Fédération des acteurs de la solidarité attend désormais des réponses concrètes de l'État. Son enquête nationale rendue publique il y a quelques mois sera transmise au pouvoir public pour peser dans les prochaines discussions budgétaires. Le Parc national des Cévennes vient de publier un nouveau guide dédié à la protection des rapaces. Le territoire est reconnu comme un haut lieu d'observation, avec jusqu'à 43 espèces recensées, dont 27 qui nichent régulièrement. Parmi elles, la chevêchette d'Europe, revenue nicher depuis 2025. Les grands causses sont également l'un des rares sites au monde réunissant les 4 espèces de vautours européens. Sur 52 pages, le guide propose fiches, espèces, photos, aquarelles et enregistrements sonores accessibles via QR code. Vendu 18,90 € à la maison du parc à Florac, à l'Hyper U de Mende. Il y a également une version PDF gratuite sur le site du parc. Et on reste à parler nature avec la LPO, la Ligue pour la protection des oiseaux, qui organise une journée nature demain à Champerbout sur le Cos. De 10h à 16h, une balade naturaliste, atelier dessin et repas partagés. C'est gratuit, sans réservation. Il faut juste apporter de quoi manger votre matériel de dessin. Le rendez-vous est fixé au parking du gîte Les Dolmens à Champerbout. Et après la faune, la flore, tous les vendredis de 15h30 à 18h, Grégory Chamings emmène à la découverte des plantes sauvages comestibles et médicinales autour de Bagnoles-les-Bains. Rendez-vous au parking des Thermes pour un tarif de 15€ pour les adultes, 10€ pour les 7-12 ans, gratuit pour les moins de 7 ans. C'est sur réservation auprès de l'Office de tourisme de Mont-Lozère-et-Goulée. Ce samedi, la fabrique du Viala à La Nuéjeule ouvre ses portes pour une soirée particulière. La compagnie La Grande Échappée, en résidence toute la semaine, présente une étape de travail de son nouveau spectacle, Luce, le récit d'une brodeuse qui tente de s'émanciper d'une relation fusionnelle avec sa mère. Claire Perraudot, de la compagnie L'Hiver Nu, nous présente la soirée.
3: Samedi, ce sera une présentation de résidence. La compagnie La Grande Échappée vient en résidence jusqu'à samedi 9 mai pour travailler ce spectacle. Et c'est, ils sont en résidence encore d'écriture et ils vont préparer les 25 premières minutes du spectacle. Pour écrire ce spectacle, ils se sont inspirés d'un livre qui s'appelle « Les Demeurés » de Jeanne Benhamer et qui raconte l'histoire d'une fille et de sa mère, Luce et sa mère. Luce ne parle pas et elles ont un rapport hyper fusionnel et le livre, le roman va raconter comment petit à petit Luce va prendre son propre chemin et se séparer de sa mère. Et du coup, l'autrice du spectacle, qui était orthophoniste, a eu envie, à partir de ce roman-là, de raconter différentes histoires et différents trajets de séparation. La comédienne du spectacle, c'est Émilie Moronet, qui était venue effectivement en 2022 pour Accès Libre, pour un spectacle qu'elle écrivait elle, qui racontait elle, son arrivée depuis les États-Unis en France.
1: Avant la représentation, à partir de 16h, deux ateliers sont proposés. Une exploration autour du fil et de la broderie avec la plasticienne Nathalie Massenet et la préparation collective du repas. Sortie de résidence à 19h, banquet partagé à prix libre à 20h30. Attention, la réservation est conseillée. Parmi les rendez-vous du jour, ce soir à Langlade, c'est le marché de printemps organisé par l'association Les Rendez-vous dans le Val-d'Eau, dès 17h30 auprès de la Tour. Plants, produits locaux et artisanaux, troc de graines et échanges autour de la biodiversité. L'entrée est libre jusqu'à 20h. À 18h, la salle des fêtes de Saint-Inimi accueille une répétition générale publique et gratuite de la compagnie Qui l'eût cru qui présente la danse des cavaliers, une pièce primée au Festival du Court Théâtre 2025, dans une version longue de création. L'histoire de deux frères que les échecs ont unis et que le temps a éloigné. C'est tout public, ça dure 1h15 et c'est suivi d'un échange et d'un verre offert par la commune. Demain à 16h, un concert d'orgue à la cathédrale de Mende avec des organistes locaux, régionaux et élèves de la classe départementale de musique. L'entrée est libre et vous pourrez ensuite aller voir l'instrument par groupe de 3 à partir de 17h sur inscription sur info@orgue-mende.fr. Enfin, dimanche à 16h, un concert de chorale en l'église Notre-Dame de la Carse à Marvejols avec les chorales Chantelos de Marvejols et Accroche-Cœur de Furs qui se retrouvent pour un programme éclectique, entrée fixée à 10€.
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0: Enfin du soleil et des températures qui remontent, ça fait plaisir. Nous nous réveillons ce matin avec un ciel bien dégagé et des températures avoisinant les 15 degrés avant midi. Au fil de la journée, le ciel va légèrement se voiler avec tout de même toujours une prédominance du soleil. Il fera jusqu'à 22 degrés dans les Gorges et les Cévennes.

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0: Bonjour à tous, merci d'être avec nous ce vendredi 8 mai, 81 ans jour pour jour après la fin de la Seconde Guerre mondiale et un an pile après la fumée blanche au Vatican et l'élection de Léon XIV, le premier pape américain de l'histoire. Et ce n'est pas anodin dans un monde bousculé par les États-Unis de Donald Trump. Le président américain s'en est d'ailleurs pris à plusieurs reprises à Léon XIV. Alors, comment le pape fait-il face à ces attaques? A-t-il été choisi en partie en raison de ce contexte international? Quel bilan tirer de sa première année à la tête du Saint-Siège? Eh bien, on posera ces questions à notre grand invité international ce matin, Michael Corr, envoyé spécial permanent au Vatican du journal catholique français La Croix. Ce sera dans un peu plus d'une heure, vers 8h20, heure de Paris. Mais pour l'instant, RFI Matin, ça commence avec le journal international. Bonjour Martin Guez.
2: Bonjour Clotilde Dumay, bonjour à toutes et à tous.
0: Et à la une, le cessez-le-feu qui tient toujours, c'est ce qu'assure Donald Trump malgré des échanges de tirs entre l'Iran et les États-Unis.
2: Les deux belligérants qui s'accusent mutuellement de violation du cessez-le-feu en vigueur depuis un mois, mais mis à mal cette nuit par de nouveaux échanges de tirs dans le détroit d'Ormuz. Retour au calme ce matin, nous dira notre correspondant à Téhéran. L'option diplomatique reste sur la table. Nous serons aussi dans ce journal dans le sud du Liban, à l'orée de la ligne jaune de démarcation imposée par Israël. Les appels à évacuer et les bombardements israéliens n'ont jamais cessé dans la zone, malgré la trêve en cours depuis le 17 avril. Autre trêve de papier entre l'Ukraine et la Russie, deux trêves unilatérales décrétées, mais bafouées. Les autorités ukrainiennes alertent sur la situation humanitaire dans la région de Kherson. L'Argentine cherche le patient zéro et traque les rongeurs de Patagonie qui auraient pu transmettre l'antivirus aux passagers du navire de croisière Ondus. L'antivirus qui n'a rien à voir avec le coronavirus, nous dira un expert. Et puis enfin, le monde feutré de l'art contemporain s'écharpe à Venise, démission du jury, débat houleux avant l'ouverture de la 61e biennale dans la cité des Doges. En cause, la présence de pavillons russes et israéliens sur l'événement.
0: L'Iran et les États-Unis s'accusent donc mutuellement de violation de la trêve ce matin.
2: Cessez-le-feu en cours depuis un mois, mais mis à mal de part et d'autre cette nuit. Téhéran qui affirme que l'armée américaine a pris pour cible un pétrolier iranien et qui accuse les États-Unis d'avoir mené des frappes sur le sud de l'Iran en coopération avec d'autres pays de la région. L'armée américaine dit avoir visé des infrastructures militaires iraniennes en réponse à des tirs. L'Iran qui affirme avoir attaqué trois navires américains dans le détroit d'Ormuz. Et on retrouve à Téhéran notre correspondant Siavosh Ghazi. Siavosh, la trêve est malmenée, mais l'option diplomatique n'est pas remise en cause.
3: La version iranienne est bien sûr toute différente de la version américaine. Selon Téhéran, il y a eu d'abord deux attaques contre deux navires commerciaux iraniens près du port de Jask à l'entrée de la mer d'Oman, et ensuite une autre attaque contre un autre navire en face du port émirati Al-Fujairah. C'est là que les gardiens de la révolution affirment être intervenus pour frapper et endommager fortement, selon la version iranienne, donc trois navires de guerre américains qui tentaient de traverser le détroit d'Ormuz. Selon Téhéran, ces trois navires ont été obligés de rebrousser chemin pour retourner à l'entrée de la mer d'Oman vers l'océan Indien. Et c'est là que les Américains sont intervenus pour mener des frappes contre au moins cinq cibles sur l'île de Rechm, le port de Bandar Abbas, la ville de Minab, mais aussi de deux autres cibles dans cette région du sud de l'Iran. On a failli donc assister à une rupture totale des négociations et du cessez-le-feu. Mais pour l'instant, ce matin, la situation semble plutôt calme en Iran, puisque les deux parties visiblement ont décidé donc de ne pas continuer l'escalade, et donc le calme est revenu et les négociations, on le sait, se poursuivent entre Iraniens et Américains par l'intermédiaire du Pakistan.
2: Merci Siavosh Ghazi, correspondant de RFI en Iran. L'Iran qui étudie donc toujours la proposition américaine, et Donald Trump qui met la pression. Le président américain menace l'Iran de représailles violentes si le pays ne signe pas rapidement un accord de paix global. Il assure par ailleurs que le cessez-le-feu est donc toujours en vigueur malgré les frappes de la nuit. Retour au calme, on le disait ce matin, même si les Émirats Arabes Unis ont activé leur défense aérienne contre des missiles et des drones venus d'Iran, selon Abu Dhabi.
0: Sur l'autre front de la guerre, Israël frappe de nouveau le sud du Liban.
2: Bombardements qui ont fait au moins 12 morts, selon le ministère de la Santé libanais. Et ce malgré le cessez-le-feu décrété depuis le 17 avril, l'État hébreu affirme poursuivre ses frappes contre le Hezbollah, alors qu'un responsable du département d'État américain annonce, lui, la tenue d'un nouveau cycle de discussions entre le Liban et Israël les 14 et 15 mai prochain à Washington, ce qui n'est pour l'instant pas confirmé par les autorités libanaises. Des négociations directes auxquelles s'oppose frontalement le Hezbollah. Les Libanais du Sud-Liban, eux, vivent dans la crainte et au rythme des ordres d'évacuation quotidiens de l'armée israélienne, qui reproduit comme à Gaza son modèle de ligne jaune, une zone tampon au bord de laquelle se trouve la ville d'Azbaya, à majorité druze, où s'est rendue notre correspondante Sophie Guignon.
4: L'école publique de Azbaya héberge 160 déplacés des villages voisins, comme Rihan Ahmad El Ali.
5: On entend les bruits d'explosion. On a tous perdu nos maisons, la nôtre aussi.
4: La jeune femme de 35 ans, originaire de Riyam, est déplacée à seulement 15 km de chez elle avec ses 4 enfants et son mari agriculteur, dont les terres ont été saccagées.
5: Avant, financièrement, on s'en sortait. On n'avait pas besoin d'aide, mais aujourd'hui, on n'a plus rien. Ma fille déteste l'école maintenant et elle me dit qu'elle ne veut plus aller à l'école parce que nous y vivons. Quand on se couche, on se demande s'il y aura un lendemain. Est-ce que nos enfants auront une vie normale ?
4: Le jour de notre tournage, de nouveaux ordres d'évacuation ont été diffusés par l'armée israélienne, poussant des milliers de Libanais à fuir. Un scénario que redoute Myrna Aboudehen, enseignante qui s'occupe de l'accueil des déplacés.
5: À chaque fois que j'allume mon téléphone et que je vois des alertes et des avertissements, je me demande quand Azbaya sera dans la liste. C'est une peur indescriptible. On n'est jamais loin du danger. On veut juste rester sur nos terres, mais la peur est là, à chaque instant. Chaque jour, je m'attends à une mauvaise nouvelle, rien ne nous rassure.
4: Ce mercredi, un bombardement a visé la banlieue sud de Beyrouth pour la première fois depuis la trêve. Sophie Guignon, de retour de Azbaya, RFI.
0: Et ce conflit au Moyen-Orient, Martin, a profondément bouleversé les marchés de l'énergie mondiale.
2: Des marchés extrêmement volatiles, les analystes ont les yeux rivés sur les moindres soubresauts. Ce matin, par exemple, Clotilde, les nouveaux affrontements entre Washington et Téhéran font remonter les cours du pétrole. Les prix de l'or noir ont flambé depuis le début du blocage du détroit d'Ormuz. Les exportations de gaz sont aussi largement entravées. Alors certains pays tentent de tirer leur épingle du jeu. C'est le cas notamment de la Norvège, qui a annoncé la réouverture de 3 champs gaziers, pourtant inactifs depuis plus de 30 ans, et ce malgré les risques et les alertes des défenseurs de l'environnement, Otilia Ferré.
6: Produire plus de pétrole et de gaz au nom de la sécurité énergétique de l'Europe, ça n'a aucun sens pour Alvar Aavand, à la tête de Greenpeace Norvège, pays pourtant considéré comme l'un des plus verts au monde.
7: Cela montre vraiment le double discours de la Norvège. Nous faisons partie des plus grands exportateurs de dérèglements climatiques au monde à travers le pétrole et le gaz que nous vendons. Et aujourd'hui, la Norvège se sert de la crise des énergies fossiles pour promouvoir encore davantage de pétrole et de gaz.
6: Le redémarrage des 3 champs gaziers devrait débuter en 2028 et se poursuivre jusqu'en 2048. Pour Alvar Aavand, ça aura donc des effets néfastes sur les écosystèmes marins et le climat à long terme, surtout qu'en parallèle, 70 nouveaux blocs ont également été ouverts à la prospection dans des zones offshore.
7: Pour sortir de cette crise, il faut au contraire tourner la page des énergies fossiles dangereuses et accélérer la transition vers des énergies renouvelables, stables et sûres. La stabilité énergétique de l'Europe passe par le renouvelable.
6: Les analystes prévoient que les entreprises d'extraction norvégienne fassent des profits records, dont une partie alimentera encore un peu plus le fonds pétrolier norvégien qui s'élève à plus de 1800 milliards d'euros. Otilia Ferré, Stockholm, RFI.
2: Et puisque nous évoquions les dérèglements climatiques sur le vieux continent, l'Observatoire européen Copernicus publie un nouveau rapport ce matin après avoir révélé la semaine passée que l'année 2025 avait été la plus chaude de l'histoire en Europe. L'Institut s'inquiète désormais pour l'année 2027 et craint que le phénomène climatique El Niño, dont le développement est probable dans les mois à venir, ne fasse encore grimper les températures mondiales à des niveaux records. 2027 qui pourrait devenir l'année la plus chaude jamais enregistrée à l'échelle mondiale.
0: Dans l'actualité également, la Russie s'apprête à célébrer la victoire lors de la Seconde Guerre mondiale en toute sobriété.
2: Pas de chars ni de grandes manœuvres sur la place Rouge où les venues de dirigeants étrangers devraient rester limitées demain samedi à l'occasion des 81 ans de la victoire de l'armée rouge sur l'Allemagne nazie, alors que le maire de Moscou annonçait la destruction de drones ukrainiens cette nuit. La Russie, qui a unilatéralement décrété une trêve de 2 jours pour ces célébrations et qui a par ailleurs appelé la population et les diplomates à quitter Kiev pour éviter de subir d'éventuelles frappes russes de représailles. L'Ukraine, où le ministère des Affaires étrangères alerte sur la situation humanitaire dans la région de Kherson, dans le sud du pays, région occupée depuis 2022 et toujours théâtre d'intenses combats. Emmanuel Chaz.
8: Andriy Sybiha, le ministre des Affaires étrangères ukrainien, dénonce une nouvelle fois une situation humanitaire catastrophique dans la partie occupée de la région de Kherson, alors que les évacuations de civils sont bloquées par les intenses combats et que la population peine à survivre sans électricité, ni eau potable, ni nourriture ou médicaments de base. Les morts ne peuvent même plus être enterrés en raison des intenses bombardements et ceux des habitants qui essaient de fuir seuls sont ciblés par des drones FPV russes. Depuis le début de l'occupation, la population du secteur le plus affecté de la zone est passée de 40 000 à 6 000 personnes, dont 200 enfants. Le ministère des Affaires étrangères a reçu plus de 200 demandes d'évacuation et a entamé des consultations urgentes avec l'ONU et le Comité international de la Croix-Rouge afin de les secourir. Il demande aux partenaires de l'Ukraine de faire pression sur la Russie pour exiger le respect du droit humanitaire et la création de couloirs d'évacuation. Emmanuel Chaz, Kharkiv, RFI.
2: Et la Russie, par ailleurs, a annoncé ce matin avoir détruit 264 drones ukrainiens depuis l'entrée en vigueur à minuit de sa trêve unilatérale de 2 jours pour les commémorations de la victoire sur l'Allemagne nazie.
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0: Il est 5h11 à Accra, le Ghana qui interpelle l'UA.
2: Le pays inquiet au sujet des manifestations anti-migrants en Afrique du Sud et qui alerte donc l'Union africaine. Alors que les marches contre l'immigration et les attaques contre des ressortissants africains se multiplient en Afrique du Sud. Et peu importe qu'ils soient en situation régulière ou non, le Ghana, qui n'est pas le seul pays du continent, à s'en émouvoir. Alexandra Branjon.
10: Dans un courrier à l'Union africaine, le gouvernement ghanéen demande que les attaques xénophobes en Afrique du Sud soient mises à l'agenda du prochain sommet de l'UA au mois de juin. Le Ghana se dit profondément préoccupé par la répétition de ces violences au fil des années et ajoute que ces incidents constituent une violation de la Charte africaine des droits de l'homme et des peuples et sapent l'esprit d'intégration et de panafricanisme. Au Ghana comme au Nigeria, l'ambassadeur sud-africain a été convoqué par les autorités locales. Le Nigeria reproche notamment à l'Afrique du Sud de ne pas en faire assez pour mettre fin au harcèlement de ses ressortissants dans le pays. Abuja affirme avoir reçu plus de 130 demandes de rapatriement. Une délégation du Parlement nigérian doit d'ailleurs se rendre prochainement à Pretoria. Le Lesotho et le Malawi ont également officiellement exprimé leurs inquiétudes et mis en place un numéro d'urgence pour leurs citoyens. Selon les derniers chiffres officiels, 2,8 millions d'étrangers vivent légalement en Afrique du Sud, provenant principalement des pays voisins, notamment du Zimbabwe.
2: L'Afrique du Sud qui a répondu à ces accusations de xénophobie, estimant que certains pays africains devraient s'attaquer à l'instabilité politique et à la mauvaise gouvernance qui pousse leur population à émigrer. Dans l'actualité africaine aussi ce matin, ce nouveau bilan dans l'est de la RDC, où au moins 36 personnes ont été tuées depuis mardi dans plusieurs attaques distinctes des rebelles ADF liées au groupe État islamique. Attaques menées contre plusieurs localités isolées situées à la frontière de l'Ituri et du Nord Kivu. Un rapport d'Amnesty International publié cette semaine accuse les ADF de crimes de guerre et de crimes contre l'humanité.
0: D'autres cas d'antanavirus sont possibles, c'est ce qu'indique l'OMS.
2: Mais le foyer de la maladie qui a tué 3 passagers à bord du navire de croisière Ondus devrait rester limité selon l'Organisation mondiale de la santé. Les 150 passagers doivent être évacués ce dimanche aux Canaries, alors que côté argentin, les autorités assurent qu'il n'est à ce stade pas possible de confirmer l'origine de la contagion et recherchent toujours le patient zéro. Le bateau est parti des côtes argentines le 1er avril. L'antavirus, qui n'est pas le coronavirus, et le risque de propagation est bien moindre. C'est ce qu'assure Anne Lavergne. Elle est responsable du laboratoire associé au Centre national des antavirus à l'Institut Pasteur de Guyane.
11: Ça peut pas du tout être comparé parce que du coup c'est pas les mêmes familles virales, c'est pas obligatoirement les mêmes modes de transmission, c'est pas les mêmes taux de contamination, c'est pas la même infectiosité. Enfin, il y a vraiment rien de comparable. Où avant sur des cas de Covid, une personne pouvait en contaminer 10, sur des antivirus au maximum en contagiosité, ça a été répertorié pour Andes à 2 quoi. Ça veut dire qu'une personne peut en contaminer seulement 2 et encore dans des situations vraiment particulières de proximité avec des patients ou des personnes qui ont développé des symptômes, qui ont des charges virales très importantes. Donc c'est vraiment deux mondes différents. Il n'y a pas du tout de comparaison possible. Voilà, je pense que là, ils ont pris en charge les patients qui étaient symptomatiques. Les asymptomatiques, ils vont certainement les suivre. Hein, je sais pas. Mais de toute façon, dès qu'il y a mise en place de distanciation, que les gens sont isolés, qu'il n'y a pas de contact avec des personnes qui sont symptomatiques, ça va s'arrêter.
2: Anne Lavergne, spécialiste des antivirus, des propos recueillis pour RFI par Willy Diallo.
0: Et puis on termine à Venise, Martin, la cité des doges qui ouvre ses portes dans un contexte explosif.
2: La ville des canaux et des canotiers qui s'apprête à accueillir la 61e Biennale d'art contemporain. Édition artistique, Clotilde, mais politique et polémique aussi, notamment à cause de la présence de pavillons de la Russie et d'Israël. Le monde de l'art se mobilise et se déchire. Envoyé spécial de RFI à Venise, Muriel Malouf.
12: Une soixantaine d'artistes, rejoints par des passants, marchent revêtus de t-shirts portant le nom.
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13: Enfin du soleil et des températures qui remontent, ça fait plaisir. Nous nous réveillons ce matin avec un ciel bien dégagé et des températures avoisinant les 15 degrés avant midi. Au fil de la journée, le ciel va légèrement se voiler avec tout de même toujours une prédominance du soleil. Il fera jusqu'à 22 degrés dans les gorges et les Cévennes.
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1: Bonjour, bienvenue dans vos informations locales avec au sommaire aujourd'hui la venue du président national de la Fédération des acteurs de la solidarité, un nouveau guide sur les rapaces au sein du parc national des Cévennes et les rendez-vous du week-end. Mercredi et jeudi dernier, la Lozère a reçu une visite de marque. Pascal Brice, le président national de la Fédération des acteurs de la solidarité, et Michel Bouquet, président régional, ont passé 2 jours à la rencontre des associations lozériennes. La FAS, c'est plus de 900 associations et 2800 structures qui accompagnent partout en France les personnes en situation de précarité, dans la rue, dans l'hébergement, vers l'emploi et le logement. Pour Pascal Brice, la Lozère présente une réalité particulière, celle des territoires ruraux, avec un phénomène qui l'inquiète tout particulièrement.
2: C'est l'une des dimensions qui m'inquiète en l'état de notre pays, que je vois un peu partout dans différentes régions françaises, notamment dans le monde rural, parce que la précarité dans les villes, elle est relativement identifiée. Moi, ce que je vois et ce qui m'inquiète beaucoup, c'est, je l'ai vu dans les Ardennes, je l'ai vu en Côte d'Or, je l'ai vu dans certains départements bretons, je l'ai vu dans la Creuse, c'est ce décrochage d'un certain nombre de territoires dans le monde rural, avec une particularité que vous connaissez bien et que je devine, d'après ce qui m'a été dit déjà, retrouvée en Lozère, c'est de manière très marquée l'isolement. L'isolement et donc la nécessité pour nos associations d'aller vers les personnes avec toutes les difficultés que ça comporte et puis évidemment les questions de mobilité qui sont toujours très présentes, notamment dans le monde rural. Donc voilà.
1: Un constat préoccupant, d'autant que la pauvreté n'a jamais été aussi élevée en France depuis 30 ans. Et pendant ce temps, les financements publics se réduisent. La FAS tire la sonnette d'alarme. Une association de solidarité sur 3 est aujourd'hui menacée de disparition. Pascal Brice mesure ce que cela signifie concrètement pour un territoire comme la Lozère.
2: Il faut rappeler que nous sommes parmi les pays de l'OCDE, parmi ceux qui redistribuent le plus, qui protègent le plus les personnes en difficulté, mais de moins en moins. Elles sont de moins en moins protégées. Je le disais, 15%, presque 16% aujourd'hui, 10 millions de personnes en France sont en situation de pauvreté. Et effectivement, ce que je constate et ce qui m'inquiète, c'est le repli des politiques publiques. Ce repli qui notamment frappe directement les associations. Vous savez que la FAS a rendu publique une enquête il y a quelques mois qui montre que, à l'heure où nous parlons, une association de solidarité sur 3 partout en France est menacée de disparition pure et simple. Qu'est-ce que ça veut dire, ça ? Nous parlons d'associations qui sont celles qui accompagnent les personnes dans la rue, qui sont celles qui les hébergent, qui sont celles qui les accompagnent vers l'emploi. Qu'est-ce qui se passe lorsque, notamment comme un département comme le vôtre, ou dans des villes moyennes, par exemple ici à Mende, ces associations disparaissent ? C'est un énorme problème pour les personnes, mais aussi pour la tranquillité publique, pour la tranquillité collective. Donc oui, ce que je porte, ce que je viens écouter, ce que je porte, c'est la nécessité, me semble-t-il, au vu de l'amplification de la précarité et de la pauvreté, de faire en sorte que le secteur associatif puisse continuer à être présent. Il doit faire des efforts, il doit se moderniser, il doit se restructurer, mais que nous puissions être présents au bénéfice et de la dignité des personnes et de la tranquillité publique.
1: La Fédération des acteurs de la solidarité attend désormais des réponses concrètes de l'État. Son enquête nationale, rendue publique il y a quelques mois, sera transmise au pouvoir public pour peser dans les prochaines discussions budgétaires. Le Parc national des Cévennes vient de publier un nouveau guide dédié à la protection des rapaces. Le territoire est reconnu comme un haut lieu d'observation, avec jusqu'à 43 espèces recensées, dont 27 qui nichent régulièrement. Parmi elles, la chevêchette d'Europe, revenue nicher depuis 2025. Les grands causes sont également l'un des rares sites au monde réunissant les 4 espèces de vautours européens. Sur 52 pages, le guide propose fiches, espèces, photos, aquarelles et enregistrements sonores accessibles via QR code. Vendu 18,90 € à la Maison du Parc à Florac, à l'Hyper U de Mende, il y a également une version PDF gratuite sur le site du parc. Et on reste à parler nature avec la LPO, la Ligue pour la protection des oiseaux, qui organise une journée nature demain à Champerboux sur le Cosse. De 10h à 16h, une balade naturaliste, atelier dessin et repas partagé. C'est gratuit, sans réservation. Il faut juste apporter de quoi manger et votre matériel de dessin. Le rendez-vous est fixé au parking du gîte Les Dolmens à Champerboux. Et après la faune, la flore, tous les vendredis de 15h30 à 18h, Grégory Chemings emmène à la découverte des plantes sauvages comestibles et médicinales autour de Bagnoles-les-Bains. Rendez-vous au parking des Thermes pour un tarif de 15€ pour les adultes, 10€ pour les 7-12 ans, gratuit pour les moins de 7 ans. C'est sur réservation auprès de l'office de tourisme de Mont-Lozère-et-Goulée. Ce samedi, la fabrique du Viala à La Nuéjolle ouvre ses portes pour une soirée particulière. La compagnie La Grande Échappée, en résidence toute la semaine, présente une étape de travail de son nouveau spectacle, Luce, le récit d'une brodeuse qui tente de s'émanciper d'une relation fusionnelle avec sa mère. Claire Perraudeau, de la compagnie L'Hivernu, nous présente la soirée.
3: Samedi, ce sera une présentation de résidence. La compagnie La Grande Échappée vient en résidence jusqu'à samedi 9 mai pour travailler ce spectacle. Et c'est, ils sont en résidence encore d'écriture et ils vont préparer les 25 premières minutes du spectacle. Pour écrire ce spectacle, ils se sont inspirés d'un livre qui s'appelle « Les Demeurés » de Jeanne Benhammer et qui raconte l'histoire d'une fille et de sa mère, Luce et sa mère. Luce ne parle pas et elles ont un rapport hyper fusionnel et le livre, le roman va raconter comment petit à petit Luce va prendre son propre chemin et se séparer de sa mère. Et du coup, l'autrice du spectacle, qui était orthophoniste, a eu envie, à partir de ce roman-là, de raconter différentes histoires et différents trajets de séparation. La comédienne du spectacle, c'est Émilie Moronet, qui était venue effectivement en 2022 pour Accès Libre, pour un spectacle qu'elle écrivait elle, qui racontait elle son arrivée depuis les États-Unis en France.
1: Avant la représentation, à partir de 16h, deux ateliers sont proposés, une exploration autour du fil et de la broderie avec la plasticienne Nathalie Massenet et la préparation collective du repas. Sortie de résidence à 19h, banquet partagé à prix libre à 20h30. Attention, la réservation est conseillée. Parmi les rendez-vous du jour, ce soir à Langlade, c'est le marché de printemps organisé par l'association Les Rendez-vous dans le Val d'Eau, dès 17h30 auprès de la Tour. Plants, produits locaux et artisanaux, troc de graines et échanges autour de la biodiversité. L'entrée est libre jusqu'à 20h. À 18h, la salle des fêtes de Saint-Inimi accueille une répétition générale publique et gratuite de la compagnie Qui l'eût cru qui présente la danse des cavaliers, une pièce primée au Festival du Court Théâtre 2025, dans une version longue de création. L'histoire de deux frères que les échecs ont unis et que le temps a éloigné. C'est tout public, ça dure 1h15 et c'est suivi d'un échange et d'un verre offert par la commune. Demain à 16h, un concert d'orgue à la cathédrale de Mende avec des organistes locaux, régionaux et élèves de la classe départementale de musique. L'entrée est libre et vous pourrez ensuite aller voir l'instrument par groupe de 3 à partir de 17h sur inscription sur info@orgue-mende.fr. Enfin, dimanche à 16h, un concert de chorale en l'église Notre-Dame de la Carse à Marvejols avec les chorales Chantelos de Marvejols et Accroche-Cœur de Furs qui se retrouvent pour un programme éclectique, entrée fixée à 10€.
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0: Enfin du soleil et des températures qui remontent, ça fait plaisir. Nous nous réveillons ce matin avec un ciel bien dégagé et des températures avoisinant les 15 degrés avant midi. Au fil de la journée, le ciel va légèrement se voiler avec tout de même toujours une prédominance du soleil. Il fera jusqu'à 22 degrés dans les gorges et les Cévennes.

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0: Et c'est l'heure du journal international. Bonjour Jeanne Bartoli.
2: Et bonjour Clotilde et bonjour à tous.
0: Dans ce journal, la France propose aux États-Unis et à l'Iran de traiter la question d'Hormuz à part.
2: Et à part du reste du conflit et des négociations en cours, la France qui prépositionne le porte-avions Charles de Gaulle dans le détroit d'Hormuz, il est attendu sur place dans une dizaine de jours dans le cadre de l'initiative montée avec le Royaume-Uni. Alors que peuvent faire Londres et Paris qui pourraient participer à des opérations de sécurisation du détroit? Les détails avec Franck Alexandre en début de journal. Des routes réservées aux Israéliens en territoire palestinien. L'explosion des colonies israéliennes entraîne la multiplication de ces chantiers. Reportage d'Amira Souilem dans la région de Jérusalem. À suivre aussi la poussée de l'extrême droite et le recul des travaillistes aux élections locales qui avaient lieu hier au Royaume-Uni. Nous serons en direct de Londres. On parle aussi du Mali avec le blocus des djihadistes sur Bamako qui se poursuit. Et puis du cinéma à la fin de ce journal avec C'est quoi l'amour ? Une comédie sur le mariage et sur le divorce avec Laura Calami et Vincent McCain.
0: J'appelle ça une broutille.
2: Voilà comment Donald Trump résume les événements survenus hier dans le détroit d'Hormuz. 3 navires de guerre américains ciblés par l'Iran. L'armée américaine a riposté et dit avoir visé des sites de lancement de missiles et de drones. Le détroit d'Hormuz, toujours quasiment totalement bloqué. 1500 bateaux sont immobilisés dans le détroit, selon l'Organisation Maritime Internationale, une agence de l'ONU. Et bientôt sur place, le porte-avions Charles de Gaulle, il est en route pour Hormuz. Il devrait arriver dans une dizaine de jours dans le cadre d'une initiative franco-britannique pour sécuriser le détroit et accompagner les navires. Bonjour Franck Alexandre.
3: Bonjour Jeanne.
2: Alors concrètement, ce que proposent la France et le Royaume-Uni, Franck, c'est de traiter la question d'Hormuz à part du reste du conflit, car c'est une question d'intérêt commun.
3: En effet, la solution au conflit ne viendra ni des États-Unis ni de l'Iran. Il faut donc permettre aux belligérants de ne pas perdre la face. Dit-on à Paris, l'alternative ou encore la troisième voie pourrait s'articuler autour du porte-avions français. Le Charles de Gaulle est naturellement un agrégateur de forces. Il est toujours accompagné d'une escorte de frégates. Ce groupe aéronaval est aussi doté d'un état-major embarqué, 80 personnes avec à sa tête un amiral. Il est donc taillé pour planifier et piloter une telle opération de déconfliction. Et il peut accueillir également des officiers de liaison. Ces opérations de sécurisation sont d'ailleurs bien connues des marins français. En 1988, avec l'opération Prométhée, le groupe aéronaval français avait déjà sécurisé Hormuz un an durant. Et plus récemment, en mer Rouge, l'opération Aspides, sous l'égide de l'Union européenne, a permis de protéger le trafic maritime.
2: Franck, outre Paris et Londres, qui pourrait participer à cette opération navale ?
3: Eh bien, pour bâtir cette coalition, à l'image de la coalition des volontaires pour l'Ukraine, l'amirauté britannique travaille étroitement avec l'état-major des armées à Paris. Les Pays-Bas et l'Italie, qui ont des frégates dans l'océan indien, pourrait facilement intégrer le dispositif. Le Japon a également manifesté son intérêt. L'Inde, en revanche, n'a pas répondu aux sollicitations. Cette opération navale, qui s'inscrirait nécessairement dans la durée, n'aurait aucun lien avec les États-Unis et ne serait pas une militarisation du détroit, insistent les militaires. On ne créera pas de réassurance par la force, disent les marins, et de préciser qu'ils n'escorteront pas les bâtiments civils, mais plutôt qu'ils les accompagneront à travers le détroit d'Hormuz. Les mots ont un sens, Jeanne. D'un point de vue légal, escorter ferait d'eux des belligérants.
2: Franck Alexandre, spécialiste défense sur RFI, cette initiative franco-britannique qui intervient au moment où Washington attend toujours une réponse de Téhéran à sa dernière proposition pour mettre fin à la guerre, et puis cette fois la guerre au Liban, dans la guerre qui oppose l'armée israélienne au Hezbollah libanais. De nouveau bombardements menés par l'État hébreu hier en dépit de la trêve. Hier, 12 personnes sont mortes dans le sud du pays, dont 2 enfants. C'était dans la région de Nabatieh, selon le gouvernement libanais. En parallèle, un responsable du département d'État américain annonce la tenue de nouvelles discussions entre le Liban et Israël les 14 et 15 mai prochains à Washington. Pour l'instant, les gouvernements libanais et israéliens n'ont pas confirmé.
0: Ce sont des routes réservées aux Israéliens. Hein. Elle se trouve pourtant en territoire palestinien.
2: Et des routes qui se multiplient au même rythme que la colonisation israélienne de la Cisjordanie occupée et la polémique de la politique d'annexion de fait de ce territoire palestinien. Notre correspondante Amira Swilem s'est rendue justement sur le chantier d'une de ces routes en banlieue de Jérusalem. Un grand chantier qui inquiète les riverains palestiniens. Reportage.
4: Mur de plusieurs mètres de haut, caméra de surveillance, mirador, le quotidien à Kafar Aqab, en banlieue de Jérusalem, est fait d'embouteillage et de débrouille. Et ça risque de se compliquer un peu plus.
5: C'est écrit interdit d'entrée, sauf au personnel.
4: Un tractopelle s'active, des camions vont et viennent, deux hommes palestiniens assistent à la scène.
6: Ils sont en train de construire une route. Elle partira du nouveau checkpoint jusqu'au village de Mekmes. Mais c'est une route que pour les juifs. Dans les deux sens, que pour les juifs.
7: Elle filme là ?
4: Non, c'est juste un micro.
6: Ça s'arrête là, merci.
4: La peur omniprésente. Celle d'être arrêté pour avoir critiqué le projet, mais aussi la peur du lendemain. Un vendeur de jus de fruits nous raconte travailler ici depuis 20 ans.
8: On n'a pas d'informations sur ce qui va advenir. Même les gens qui travaillent ici ne savent rien. Quand est-ce qu'on va devoir fermer ? On ne sait pas. Cela peut être demain, comme ça peut être dans un mois ou un an. S'ils ouvrent cette route pour les Juifs, la municipalité de Jérusalem va nous rendre la vie encore plus compliquée.
4: Pour construire cette route, les autorités israéliennes ont saisi 28 hectares de terrain à des propriétaires palestiniens. L'ONG israélienne La Paix Maintenant voit dans ces nouvelles routes une étape supplémentaire vers une possible annexion de la Cisjordanie occupée. Amira Swilem, de retour de Kafar Aqab, RFI.
0: RFI, il est 7h06 à Londres. On votait hier en Grande-Bretagne, Jeanne, pour renouveler les parlements décentralisés en Écosse et au Pays de Galles.
2: Une partie des conseils métropolitains en Angleterre. Le dépouillement a débuté et les premiers résultats commencent à tomber. Bonjour Emeline Vin.
9: Bonjour Jeanne, bonjour à tous.
2: En direct de Londres, comme attendu, Emeline, le parti travailliste de Keir Starmer est en net recul alors que l'extrême droite est en progression.
9: Oui, c'est un scénario à peu près aussi sombre que ce que craignait le parti travailliste. Le Labour perd plusieurs conseils dans ses terres des Midlands, en particulier Thameside, dans la banlieue de Manchester, et Hartlepool, près de Durham. Alors ce sont encore des résultats très partiels, 950 des 5000 sièges en jeu en Angleterre. Les sièges londoniens devraient donner un autre éclairage cet après-midi. Très mauvaise nuit pour le Labour, donc pour les conservateurs aussi, qui n'enregistrent aucune victoire majeure. Mais alors, qui profite de ces élections ? Vous l'avez dit, pour l'instant, c'est l'extrême droite Reform UK, dirigée par Nigel Farage, qui absorbe quasiment toutes les pertes des Tories et du Labour, et qui pourrait diriger l'une des plus grosses autorités locales d'Angleterre, l'Essex. Les Verts, en revanche, enregistrent une hausse de leur nombre de sièges, mais ne prennent pour l'instant le contrôle d'aucune collectivité disputée ce jeudi. Alors, dès ce jeudi soir, hier soir, des élus travaillistes ont commencé à appeler Keir Starmer à la démission face à ce naufrage électoral. Naufrage qui pourrait se poursuivre toute la journée puisque les résultats vont s'égrener jusqu'à ce week-end.
2: Emeline Vin, merci. En direct avec nous de Londres, l'actualité de ce vendredi, c'est aussi le Mali. Plus de 30 personnes tuées mercredi dans deux attaques revendiquées par les djihadistes du Jnim contre deux localités du centre du Mali à Kori-Kori et Gomo-Sogou. Il s'agit d'attaques quasi simultanées, a affirmé à l'agence France-Presse un responsable local de la jeunesse. Les autorités de transition tentent de reprendre la main sur le terrain après les attaques menées par le Jnim et le FLA le 25 avril. Dernier, notamment dans la région de Kidal. L'armée est également mobilisée face au blocus imposé par les djihadistes sur la capitale. Un blocus qui se durcit, David Baché.
10: Des opérations de sécurisation sont en cours à Kita et à Kai, selon un porte-parole de l'armée. Alors que plusieurs centaines de personnes sont bloquées depuis des jours dans ces localités, les djihadistes interdisant le passage aux autocars et aux voitures en direction de Bamako. Le Jnim a aussi incendié plusieurs dizaines de camions de marchandises mercredi sur des routes reliant la capitale à la Guinée, au Sénégal, à la Mauritanie et à la Côte d'Ivoire, précisément dans les zones de Gogi, Diéma, Kenyoroba et Bougouni. Des vidéos de camions en flammes ont été diffusées par les djihadistes qui ont enfin mené des attaques dans plusieurs localités des régions de Mopti et Bandiagara, la cible des chasseurs traditionnels d'Ozo, alliés de l'armée malienne. Dans le nord, les forces nationales internationale et leurs partenaires russes de l'Afrique Accord tentent de se réorganiser dans la région de Kidal. Après avoir perdu la ville de Kidal le 25 avril et déserté sans combattre Tessalit le 1er mai, les FAMA et l'Afrique Accord sont toujours présents à Aguelok et à Nefis, où des munitions ont même été livrées par hélicoptère mardi. Un porte-parole de l'armée décrit une réarticulation du dispositif en vue d'une reconquête. « Nous n'allons pas attendre », promet un cadre du FLA, prédisant une reprise rapide des combats.
2: David Baché.
0: À Mayotte, le droit du sol durcit depuis 7 semaines.
2: Oui, pour accéder, pour les enfants nés à Mayotte, il faudra désormais que les deux parents soient en situation régulière sur le territoire depuis au moins 1 an. Pour accéder donc à la nationalité française, la loi avait été soutenue par le Rassemblement national, mais aussi le gouvernement et le bloc central, mais vivement contesté à gauche, ce nouveau durcissement qui a des conséquences concrètes pour les jeunes. L'association culturelle et éducative de Kwaweni Bandraju leur vient en aide. Reportage Lisa Morisseau.
7: Depuis la loi adoptée en 2018, cette association accompagne des enfants nés à Mayotte, mais qui se retrouvent en situation irrégulière à 18 ans. Elfazar Chadouli, chef de service de la structure.
11: Si ces jeunes viennent chez nous à CKB, nous on les accompagne quand même. Nous, ce qu'on fait, on essaie de trouver des formations.
7: Des formations comme des BTS situées au sein des lycées. C'est l'unique solution pour leur permettre de continuer leurs études, car sans papier, ils ne peuvent pas étudier à l'université. Pour beaucoup, c'est une manière de jouer la montre, car après leur diplôme, ils restent dans la clandestinité. Pour Elfazar Chadouli, les conséquences pour ces jeunes sont terribles.
11: Après qu'un jeune a obtenu son BTS et qu'il n'est pas toujours régularisé, bah, il se trouve dehors, il se trouve bloqué. Qu'est-ce qu'il reste à faire? Ce qu'il reste à faire, c'est de chercher un moyen de vivre.
7: Des situations de précarité et d'oisiveté qui peuvent, selon lui, faire basculer certains dans la violence. Lisa Morisseau, Mayotte, RFI.
0: Et puis faire annuler son mariage à l'église pour en contracter un nouveau.
2: Eh bien voilà le point de départ de C'est quoi l'amour, le nouveau film de Fabien Gorgeard, sorti cette semaine en France et que nous présente Elisabeth Le Quéré.
12: Quand on s'est marié comme ça. On s'était beaux tous les deux. Et quand on s'est séparé comme ça.
13: Fred veut épouser sa nouvelle compagne devant Dieu. Problème, aux yeux de l'église, il est toujours marié avec Marguerite, son ex. Il lui demande donc d'entamer une procédure de nullité matrimoniale, une simple formalité, pense-t-il.
14: Je dois signer quoi ?
13: Sauf que l'église catholique ne plaisante pas vraiment avec ces choses-là. Enquête sur l'intimité du couple, la sexualité, le consentement, tout y passe.
12: Qu'est-ce que tu fous avec une ultra-catho, toi ?
13: Fabien Gorgeard.
15: J'avais envie qu'on soit surpris par le fait que finalement le film puisse nous toucher, nous émouvoir, un peu comme ce qui arrive à Marguerite, de manière complètement inattendue, quoi. On part sur presque une farce, parce qu'elle se retrouve à devoir parler de sa sexualité devant un prêtre, et puis quelques scènes plus loin, évidemment, il y a le vertige de ce qu'on a vécu qui nous remonte à la surface, quoi.
13: Car soudain, le passé ressurgit, à l'image de cette vieille cassette de mariage retrouvée au fond d'un placard. C'est quoi l'amour ? Ne répond pas vraiment à la question de son titre, mais le film prouve avec tendresse et ironie que l'amour ne peut pas vraiment faire.
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16: Enfin du soleil et des températures qui remontent. Ça fait plaisir, nous nous réveillons ce matin avec un ciel bien dégagé et des températures avoisinant les 15 degrés avant midi. Au fil de la journée, le ciel va légèrement se voiler avec tout de même toujours une prédominance du soleil. Il fera jusqu'à 22 degrés dans les Gorges et les Cévennes.
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1: Bonjour, bienvenue dans vos informations locales avec au sommaire aujourd'hui la venue du président national de la Fédération des acteurs de la solidarité, un nouveau guide sur les rapaces au sein du parc national des Cévennes et les rendez-vous du week-end. Mercredi et jeudi dernier, la Lozère a reçu une visite de marque. Pascal Brice, le président national de la Fédération des acteurs de la solidarité, et Michel Bouquet, président régional, ont passé 2 jours à la rencontre des associations lozériennes. La FAS, c'est plus de 900 associations et 2800 structures qui accompagnent partout en France les personnes en situation de précarité, dans la rue, dans l'hébergement, vers l'emploi et le logement. Pour Pascal Brice, la Lozère présente une réalité particulière, celle des territoires ruraux, avec un phénomène qui l'inquiète tout particulièrement.
2: C'est l'une des dimensions qui m'inquiète en l'état de notre pays, que je vois un peu partout dans différentes régions françaises, notamment dans le monde rural, parce que la précarité dans les villes, elle est relativement identifiée. Moi, ce que je vois et ce qui m'inquiète beaucoup, c'est, je l'ai vu dans les Ardennes, je l'ai vu en Côte d'Or, je l'ai vu dans certains départements bretons, je l'ai vu dans la Creuse, c'est ce décrochage d'un certain nombre de territoires dans le monde rural, avec une particularité que vous connaissez bien et que je devine, d'après ce qui m'a été dit déjà, retrouvée en Lozère, c'est de manière très marquée l'isolement. L'isolement et donc la nécessité pour nos associations d'aller vers les personnes avec toutes les difficultés que ça comporte et puis évidemment les questions de mobilité qui sont toujours très présentes, notamment dans le monde rural. Donc voilà.
1: Un constat préoccupant, d'autant que la pauvreté n'a jamais été aussi élevée en France depuis 30 ans. Et pendant ce temps, les financements publics se réduisent. La FAS tire la sonnette d'alarme. Une association de solidarité sur 3 est aujourd'hui menacée de disparition. Pascal Brice mesure ce que cela signifie concrètement pour un territoire comme la Lozère.
2: Il faut rappeler que nous sommes parmi les pays de l'OCDE, parmi ceux qui redistribuent le plus, qui protègent le plus les personnes en difficulté. Mais de moins en moins. Elles sont de moins en moins protégées. Je le disais, 15%, presque 16% aujourd'hui, 10 millions de personnes en France sont en situation de pauvreté. Et effectivement, ce que je constate et ce qui m'inquiète, c'est le repli des politiques publiques. Ce repli qui notamment frappe directement les associations. Vous savez que la FAS a rendu publique une enquête il y a quelques mois qui montre que, à l'heure où nous parlons, une association de solidarité sur 3 partout en France est menacée de disparition pure et simple. Qu'est-ce que ça veut dire, ça ? Nous parlons d'associations qui sont celles qui accompagnent les personnes dans la rue, qui sont celles qui les hébergent, qui sont celles qui les accompagnent vers l'emploi. Qu'est-ce qui se passe lorsque, notamment comme un département comme le vôtre, ou dans des villes moyennes, par exemple ici à Mende, ces associations disparaissent ? C'est un énorme problème pour les personnes, mais aussi pour la tranquillité publique, pour la tranquillité collective. Donc oui, ce que je porte, ce que je viens écouter, ce que je porte, c'est la nécessité, me semble-t-il, au vu de l'amplification de la précarité et de la pauvreté, de faire en sorte que le secteur associatif puisse continuer à être présent. Il doit faire des efforts, il doit se moderniser, il doit se restructurer, mais que nous puissions être présents au bénéfice et de la dignité des personnes et de la tranquillité publique.
1: La Fédération des acteurs de la solidarité attend désormais des réponses concrètes de l'État. Son enquête nationale rendue publique il y a quelques mois sera transmise au pouvoir public pour peser dans les prochaines discussions budgétaires. Le parc national des Cévennes vient de publier un nouveau guide dédié à la protection des rapaces. Le territoire est reconnu comme un haut lieu d'observation, avec jusqu'à 43 espèces recensées, dont 27 qui nichent régulièrement. Parmi elles, la chevêchette d'Europe, revenue nicher depuis 2025. Les grands causses sont également l'un des rares sites au monde réunissant les 4 espèces de vautours européens. Sur 52 pages, le guide propose fiches, espèces, photos, aquarelles et enregistrements sonores accessibles via QR code. Vendu 18,90 € à la maison du parc à Florac, à l'Hyper-U de Mende. Il y a également une version PDF gratuite sur le site du parc. Et on reste à parler nature avec la LPO, la Ligue pour la protection des oiseaux, qui organise une journée nature demain à Champerbout sur le Cos. De 10h à 16h, une balade naturaliste, atelier dessin et repas partagé. C'est gratuit, sans réservation. Il faut juste apporter de quoi manger et votre matériel de dessin. Le rendez-vous est fixé au parking du gîte Les Dolmens à Champerbout. Et après la faune, la flore, tous les vendredis de 15h30 à 18h, Grégory Chemings emmène à la découverte des plantes sauvages comestibles et médicinales autour de Bagnoles-les-Bains. Rendez-vous au parking des Thermes pour un tarif de 15€ pour les adultes, 10€ pour les 7-12 ans, gratuit pour les moins de 7 ans. C'est sur réservation auprès de l'Office de tourisme de Mont-Lozère-Égoulé. Ce samedi, la fabrique du Viala à La Nuéjolle ouvre ses portes pour une soirée particulière. La compagnie La Grande Échappée, en résidence toute la semaine, présente une étape de travail de son nouveau spectacle, Luce, le récit d'une brodeuse qui tente de s'émanciper d'une relation fusionnelle avec sa mère. Claire Perraudot, de la compagnie L'Hivernu, nous présente la soirée.
3: Samedi, ce sera une présentation de résidence. La compagnie La Grande Échappée vient en résidence jusqu'à samedi 9 mai pour travailler ce spectacle. Et c'est, ils sont en résidence encore d'écriture et ils vont préparer les 25 premières minutes du spectacle. Pour écrire ce spectacle, ils se sont inspirés d'un livre qui s'appelle « Les Demeurés » de Jeanne Benhamer et qui raconte l'histoire d'une fille et de sa mère, Luce et sa mère. Luce ne parle pas et elles ont un rapport hyper fusionnel et le livre, le roman va raconter comment petit à petit Luce va prendre son propre chemin et se séparer de sa mère. Et du coup, l'autrice du spectacle, qui était orthophoniste, a eu envie, à partir de ce roman-là, de raconter différentes histoires et différents trajets de séparation. La comédienne du spectacle, c'est Émilie Moronet, qui était venue effectivement en 2022 pour Accès Libre, pour un spectacle qu'elle écrivait elle, qui racontait elle, son arrivée depuis les États-Unis en France.
1: Avant la représentation, à partir de 16h, deux ateliers sont proposés. Une exploration autour du fil et de la broderie avec la plasticienne Nathalie Massenet et la préparation collective du repas. Sortie de résidence à 19h, banquet partagé à prix libre à 20h30. Attention, la réservation est conseillée. Parmi les rendez-vous du jour, ce soir à Langlade, c'est le marché de printemps organisé par l'association Les Rendez-vous dans le Val d'Eau, dès 17h30 auprès de la Tour. Plants, produits locaux et artisanaux, troc de graines et échanges autour de la biodiversité. L'entrée est libre jusqu'à 20h. À 18h, la salle des fêtes de Saint-Inimi accueille une répétition générale publique et gratuite de la compagnie Qui l'eût cru qui présente la danse des cavaliers, une pièce primée au Festival du Court Théâtre 2025, dans une version longue de création. L'histoire de deux frères que les échecs ont unis et que le temps a éloigné. C'est tout public, ça dure 1h15 et c'est suivi d'un échange et d'un verre offert par la commune. Demain à 16h, un concert d'orgue à la cathédrale de Mende avec des organistes locaux, régionaux et élèves de la classe départementale de musique. L'entrée est libre et vous pourrez ensuite aller voir l'instrument par groupe de 3 à partir de 17h sur inscription sur info@orgue-mende.fr. Enfin, dimanche à 16h, un concert de chorale en l'église Notre-Dame de la Carse à Marvejols avec les chorales Chantelos de Marvejols et Accroche-Cœur de Furs qui se retrouvent pour un programme éclectique, entrée fixée à 10€.
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0: Enfin du soleil et des températures qui remontent, ça fait plaisir. Nous nous réveillons ce matin avec un ciel bien dégagé et des températures avoisinant les 15 degrés avant midi. Au fil de la journée, le ciel va légèrement se voiler avec tout de même toujours une prédominance du soleil. Il fera jusqu'à 22 degrés dans les Gorges et les Cévennes.

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0: Il est 7h en temps universel, 2h de plus ici à Paris.
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0: Et le journal international, c'est avec vous, Martin Guez, à la une. Cette trêve ébranlée et ce conflit gelé entre l'Iran et les États-Unis.
2: Un cessez-le-feu toujours en vigueur pour Donald Trump. L'Iran minimise aussi les tirs de la nuit qui viennent pourtant remettre en cause la trêve en cours depuis un mois. L'option diplomatique est, elle, toujours sur la table, mais difficile d'imaginer une sortie rapide du conflit, toujours englué autour du blocage du détroit d'Hormuz. Gros plan ensuite sur les velléités expansionnistes israéliennes qui multiplient les zones tampons à Gaza, au Liban, en Syrie, et qui resserrent l'étau autour de la Cisjordanie occupée. Ce sera notre gros plan ce matin avec Oriane Verdier. Félix Tshisekedi ouvre la voie à un troisième mandat en RDC et à une révision constitutionnelle. Les différentes oppositions réagissent et pointent les contradictions du président congolais. Le nouveau maire de Saint-Denis, Bali Bakayoko, défie Emmanuel Macron et refuse d'accrocher le portrait du président français dans sa mairie. Et puis, enfin, des vagues de près de 500 mètres que personne n'a vues. Et pour cause, cela s'est passé en Alaska l'été dernier. Les scientifiques tentent de rattraper le coup et étudient de près le phénomène.
0: Les États-Unis font comme si de rien n'était après avoir échangé des tirs dans la nuit dans le détroit d'Hormuz.
2: Avec l'Iran, exactement une première depuis un mois et l'entrée en vigueur du cessez-le-feu, une broutille selon Donald Trump. Alors que Téhéran reconnaît que plusieurs navires iraniens ont été touchés ainsi que des infrastructures militaires. Téhéran qui affirme avoir riposté en frappant des bateaux américains. Pas d'escalade. En revanche, ce matin, le calme semble être revenu et la voie de la diplomatie par l'intermédiaire du Pakistan est toujours privilégiée. L'Iran affirme être toujours en train d'examiner la proposition d'accord global mise sur la table par les États-Unis. Peut-on espérer une sortie de crise rapide et une résolution du blocus dans le détroit d'Hormuz ? Rien n'est moins sûr, Nicolas Falaise.
3: Ce n'est pas le scénario le plus probable, celui d'une réouverture concertée du détroit d'Hormuz, suivie de négociations qui permettraient à l'Iran et aux États-Unis de s'entendre sur les grands chapitres de leur contentieux. Le nucléaire, le programme balistique de l'Iran, le soutien de Téhéran à ses alliés régionaux, le tout en échange d'une levée des sanctions pesant sur la République islamique. Selon le chercheur Clément Terme, spécialiste de l'Iran, Washington, comme Téhéran, risque plutôt de rester englué dans ce conflit déclenché par l'attaque américano-israélienne de février contre l'Iran.
4: On voit plutôt un scénario se dessiner, celui d'un conflit gelé, parce qu'aucune des parties finalement n'a intérêt à un retour de l'escalade militaire. Les Iraniens en raison de la fragilité économique de leur système politique et les Américains en raison des élections des mid-terms et des effets du blocage d'Hormuz sur les prix du pétrole.
3: Le scénario du retour à la confrontation armée n'est pas exclu. Israël et les États-Unis ont attaqué l'Iran une première fois en juin 2025 avant de lancer une nouvelle guerre cette année.
2: Le détroit d'Hormuz bloqué mais traversé par un pétrolier sud-coréen qui est arrivé en Corée du Sud, une première depuis le blocage de ce point de passage. Le bateau battant en pavillon maltais avait pu traverser le 17 avril avec à son bord 1 million de barils de pétrole brut, la moitié de la consommation quotidienne de la Corée du Sud. Le prix du pétrole qui est reparti ce matin à la hausse après avoir brièvement chuté hier de 5% et puis par ailleurs Clotilde toujours au moyen Orient. Les Émirats arabes unis disent avoir intercepté ce matin des missiles et des drones venus d'Iran, et ce en dépit du cessez-le-feu en place depuis le 8 avril dernier.
0: Israël, de son côté, continue ses opérations.
2: Que cela soit au Liban, où 12 personnes ont été tuées hier dans des bombardements dans le sud du pays. Les autorités libanaises qui font part également ce matin d'une nouvelle frappe israélienne qui a tué un secouriste. Le Liban visé, la Cisjordanie occupée aussi, région qu'Israël appelle la Judée-Samarie, région citée cette semaine par Bezalel Smotrich, ministre d'extrême droite des Finances en Israël. Il a affirmé que la guerre se terminerait par des changements de frontières, que cela soit à Gaza, au Liban, en Syrie et donc en Cisjordanie occupée. Bonjour Oriane Verdier.
0: Bonjour.
2: Sur le terrain, ces velléités d'expansion territoriale sont très clairement constatées.
0: Oui, sur les territoires palestiniens déjà occupés avant 2023, l'armée israélienne a resserré son emprise. Plus de 50% de Gaza a été placé sous contrôle militaire direct et l'armée est accusée d'agrandir progressivement ce territoire. En Cisjordanie occupée, le nombre de colonies ne cesse d'augmenter et s'accompagne de mesures des autorités israéliennes pour déposséder les Palestiniens de leurs terres. En Syrie, après la chute du dictateur Bachar al-Assad, Israël a élargi son occupation du Golan, allant même au-delà dans les régions de Deraa et Kouneitra. Le gouvernement a également approuvé un plan visant à doubler la population des colons juifs dans la partie syrienne du Golan. Enfin, au Liban, vous le disiez, à la suite du cessez-le-feu, elle a mis en place une zone dite de sécurité sous son contrôle, qui correspond à 5% du territoire libanais.
2: Et Oriane, quelles sont les dynamiques derrière derrière ces avancées militaires ?
0: Bien, les raisons officielles sont sécuritaires et politico-religieuses. Depuis le 7 octobre 2023, Israël a adopté une stratégie plus offensive. Benjamin Netanyahou invoque aussi une mission historique, soutenant la notion dite biblique du Grand Israël, qui va bien au-delà du territoire actuel. Mais considérer ces différentes occupations de manière globale est une stratégie israélienne pour faire oublier la question palestinienne. C'est ce qu'estime Laure Fouché de la Fondation pour la Recherche Stratégique.
5: Pour le Liban et la Syrie, on est effectivement dans une conquête territoriale qui satisfait une partie des idéologues du Grand Israël. Mais fondamentalement, on est dans des motivations qui sont quand même tout à fait sécuritaires et politiques, ce qui n'est pas du tout le cas pour la question palestinienne. On est vraiment dans une destruction systématique. Il y a la volonté de liquider le projet national palestinien et c'est dans ce cadre-là qu'il faut aussi comprendre ce qui se passe à Gaza.
2: Et on l'a évoqué dans nos différentes éditions, Oriane, des centaines d'anciens dirigeants européens qui élèvent la voix contre ces opérations expansionnistes israéliennes, mais la communauté internationale semble incapable d'agir réellement.
0: En effet, pourtant, selon Laure Fouché, les Européens ont les outils pour défendre le droit international.
5: Nous, on a des engagements, nous, Européens, au niveau du droit international qu'on peut déjà mettre en place et qu'on ne fait pas. Je prends par exemple l'accord d'association avec Israël. Il y a un article qui stipule pour que l'accord d'association soit maintenu avec Israël, que nos partenaires israéliens doivent respecter le droit international. La perception qu'ont les Européens d'Israël est en fait très importante pour la population israélienne et la manière dont la population israélienne se perçoit elle-même. Netanyahou ne va pas pouvoir utiliser les accusations d'antisémitisme éternellement et il y a aussi une partie de la scène politique en Israël qui essaye d'avoir un dialogue plus constructif avec les Européens.
0: Et cette semaine, plus de 400 anciens ministres, ambassadeurs et hauts fonctionnaires européens ont appelé l'Union européenne à agir maintenant contre l'annexion illégale que mène Israël en Cisjordanie occupée.
2: Merci beaucoup. Oriane Verdier, vous signez ce matin notre dossier de la rédaction.
6: Dans l'actualité également, Martin, le concours de trêve qui vient au concours de drones entre la Russie et l'Ukraine.
2: Des alertes antiaériennes retentissent à Kiev et Volodymyr Zelensky, le président ukrainien, fait état de plus de 850 frappes de drones russes pendant la nuit, affirmant que Moscou n'a pas fait le moindre geste pour respecter la trêve unilatéralement décrétée par la Russie. Les autorités russes qui affirment l'avoir riposté de manière symétrique aux frappes ukrainiennes et qui recensent de leur côté 264 interceptions de drones. Et c'est dans ce contexte que doivent se tenir demain sur la place rouge les célébrations du 81e anniversaire de la victoire de l'armée rouge sur l'Allemagne nazie. Cérémonie fastueuse l'an passé, beaucoup plus sobre cette année, pas de missiles, pas de chars sur la place rouge et une liste d'invités minuscule. Anis El-Jabri.
7: Pas de dirigeants de pays d'Asie centrale sur la place rouge ce samedi et ni le premier ministre arménien ni le premier ministre slovaque n'assisteront au défilé. Nikol Pachinian assure avoir prévenu Vladimir Poutine dès le mois d'avril quand il s'est rendu à Moscou. Il sera en campagne électorale, une campagne où il joue la carte du rapprochement avec les Européens. Quant à Robert Fico, qui avait été reçu par le chef de l'État russe l'année dernière, il fera profil bas et a fait savoir qu'il rencontrerait aussi Vladimir Poutine, mais brièvement. Ils seront au total 7 dirigeants étrangers cette année, selon le Kremlin. Et encore, la Russie y inclut les dirigeants d'Abkhazie et d'Ossétie du Sud. Ce sont deux territoires pris à la Géorgie lors de la guerre éclair de 2008 qui sont non reconnus internationalement. C'est donc moins qu'en 2023 et 2024, mais toujours plus qu'en 2022. Dans la foulée de l'envoi de soldats russes en Ukraine, cette année-là, aucun dirigeant étranger n'était présent. Le Kremlin avait assuré d'avoir lancé aucune invitation. Anis El-Jabri, Moscou, RFI.
2: L'an dernier, une vingtaine de chefs d'État avaient été reçus en grande pompe par Vladimir Poutine, notamment Xi Jinping, Lula, mais aussi Viktor Orban et Nicolas Maduro, tous présents à l'époque pour les 80 ans de la capitulation allemande.
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6: 8h09 à Kinshasa, où Félix Tshisekedi a donc ouvert la voie à un troisième mandat.
2: Alors que le président congolais était censé laisser sa place en 2028, une ouverture évoquée dès 2024, possibilité de prolonger au sommet de l'État qui est désormais clairement envisagée dans son discours de mercredi soir. Félix Tshisekedi a aussi évoqué un possible report de l'élection de 2028 si les combats se prolongent dans l'Est du pays, en justifiant par ailleurs une possible révision constitutionnelle par les réformes qui lui sont exigées par les États-Unis. Une porte ouverte qui indigne l'opposition, que cela soit dans le clan de Moïse Katumbi ou dans celui de l'ancien président Joseph Kabila. Francine Muyumba Nkanga est une cadre du PPRD. Pour elle, les déclarations du chef de l'État sont à minima paradoxales, voire contradictoires.
8: La constitution de la RDC était présentée par l'IDPS comme une constitution de l'étranger, qu'il fallait, selon eux, congoliser. Et aujourd'hui, le président Tshisekedi évoque un processus constitutionnel sous des impulsions extérieures. Donc cette contradiction traduit une véritable cacophonie politique, à mon humble avis. S'agissant des élections de 2028, on nous explique aujourd'hui qu'il serait impossible de les organiser parce que le pays est en guerre. Pourtant, il convient de rappeler que le deuxième mandat du président Tshisekedi a été obtenu précisément dans ce même contexte de guerre en 2023. Sans oublier qu'il a également évoqué l'organisation éventuelle d'un référendum constitutionnel. Mais comment organiser un tel processus en excluant une partie des Congolais ? Si un référendum peut être organisé en période de guerre concernant la Constitution, pourquoi les élections destinées à permettre l'alternance démocratique deviendraient-elles impossibles ?
2: Des propos recueillis par Alexandra Branjon, la RDC par ailleurs, où au moins 36 personnes ont été tuées depuis mardi dans plusieurs attaques distinctes des rebelles ADF liées au groupe État islamique, attaques menées contre plusieurs localités isolées situées à la frontière de l'Ituri et du Nord Kivu. Autre attaque au Mali, cette fois-ci à Korigori et Komo Sogou, dans le centre du pays. Deux attaques revendiquées par les djihadistes du Jnim qui ont fait plus de 30 morts. Le gouverneur de la région de Bandiagara a condamné avec la plus grande fermeté ces actes ignobles et inhumains, selon un communiqué.
6: Et puis cette éruption meurtrière ce vendredi en Indonésie.
2: Le volcan Dukono s'est réveillé dans l'est du pays, dans l'archipel des Moluques. 3 randonneurs sont morts et 10 sont portés disparus dans cette zone d'Indonésie pourtant interdite aux visiteurs en raison justement de l'activité accrue du volcan.
6: En France, il est l'un des visages les plus marquants des dernières élections municipales. Bali Bagayoko, le nouveau maire de Saint-Denis qui défie le président de la République Emmanuel Macron.
2: Elle est dit l'insoumis désormais à la tête de cette ville de 150 000 habitants, la plus grande du département de Seine-Saint-Denis, au nord de Paris, refuse d'accrocher le portrait officiel du chef de l'État dans sa mairie, comme c'est pourtant le cas dans les 36 000 communes du pays, un acte symbolique aux conséquences politiques, Carlotta Morteo.
9: Reléguée dans un coin du bureau, face contre le mur, la photo officielle du président Macron restera décrochée, dit Bali Bagayoko, tant que, je cite, la République ne sera pas en capacité de corriger les inégalités. De quoi faire réagir le préfet de Seine-Saint-Denis qui, dans un courrier, demande au maire fraîchement élu de reconsidérer sa position au nom de la tradition républicaine. Mais l'affichage du portrait du président français dans les mairies est un usage et pas une obligation. Rien d'illégal donc dans ce geste avant tout politique. Le maire de Saint-Denis, Pierre Fitte, manifeste ainsi clairement son opposition à Emmanuel Macron. Bali Bagayoko lui reproche notamment de ne pas avoir immédiatement dénoncé les attaques négrophobes dont il a été la cible au lendemain de son élection. Incarnation de la lutte antiraciste, nouveau visage de la France insoumise, représentant de cette nouvelle France que le parti d'extrême gauche veut promouvoir, Bali Bagayoko s'inscrit aussi dans la bataille pour la présidentielle de 2027. Il a prévenu, le portrait restera au sol jusqu'à l'avènement d'une gauche de rupture et d'un nouveau président.
2: Explication signée Carlotta Morteo du service politique de RFI.
6: Et puis c'est un méga tsunami que personne n'a vu, ça s'est passé en Alaska l'année dernière.
2: C'était le 10 août dernier, un glissement de terrain XXL, une vague phénoménale, la deuxième plus haute jamais enregistrée, un déchaînement de la nature aux confins du monde, dans les eaux profondes du fjord de Tracy Arm. Personne ne l'a vu, Clotilde, mais les scientifiques tentent de reconstituer l'événement, des conclusions qui viennent de paraître dans la revue Science, Stéphanie Schuller.
10: 481 mètres, soit presque une fois et demie la tour Eiffel, telle était la hauteur du méga tsunami qui a déferlé le land de Tracy Arm. Il était tôt, 5h26 du matin, et heureusement, à cette heure, aucune croisière ne se trouvait alors dans ce fjord d'Alaska, dont la beauté attire pourtant chaque été des milliers de touristes. Personne n'a donc été témoin de cet événement hors norme, mais les scientifiques ont pu en reconstituer les causes. Au cours des 2 mois avant le glissement de terrain, le glacier au fond du fjord s'était retiré de 500 mètres sous l'effet de températures anormalement élevées. Cela a ouvert un corridor par lequel la paroi rocheuse a ensuite pu s'effondrer dans l'eau, provoquant le méga tsunami. Les chercheurs ont aussi découvert que des milliers de petites secousses sismiques avaient émané de la zone dans les jours précédant l'effondrement du versant. De quoi alimenter un système d'alerte précoce. Or, un tel système n'existe pas encore, regrettent les scientifiques, qui estiment que tous les fjords de l'Arctique, de l'Alaska au Groenland et en Norvège, devraient faire l'objet d'une surveillance accrue, car le réchauffement réchauffement climatique rend les glaciers instables et les méga-tsunamis dans les fjords risquent de se multiplier.
2: Et un petit mot de football pour finir, Clotilde, pas de tsunami mais une belle vague anglaise. Il y aura 3 clubs anglais en finale des 3 Coupes d'Europe, Arsenal en Ligue des Champions mais aussi Aston Villa en Ligue Europa et puis Crystal Palace qui s'est qualifié hier soir pour la finale de la Ligue Europa Conférence et qui affronte...
1: La Ville de Mende vous présente la météo.
11: Enfin du soleil et des températures qui remontent, ça fait plaisir. Nous nous réveillons ce matin avec un ciel bien dégagé et des températures avoisinant les 15 degrés avant midi. Au fil de la journée, le ciel va légèrement se voiler avec tout de même toujours une prédominance du soleil. Il fera jusqu'à 22 degrés dans les gorges et les Cévennes.
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1: Bonjour, bienvenue dans vos informations locales avec au sommaire aujourd'hui la venue du président national de la Fédération des acteurs de la solidarité, un nouveau guide sur les rapaces au sein du parc national des Cévennes et les rendez-vous du week-end. Mercredi et jeudi dernier, la Lozère a reçu une visite de marque. Pascal Brice, le président national de la Fédération des acteurs de la solidarité, et Michel Bouquet, président régional, ont passé 2 jours à la rencontre des associations lozériennes. La FAS, c'est plus de 900 associations et 2800 structures qui accompagnent partout en France les personnes en situation de précarité, dans la rue, dans l'hébergement, vers l'emploi et le logement. Pour Pascal Brice, la Lozère présente une réalité particulière, celle des territoires ruraux, avec un phénomène qui l'inquiète tout particulièrement.
2: C'est l'une des dimensions qui m'inquiète en l'état de notre pays, que je vois un peu partout dans différentes régions françaises, notamment dans le monde rural, parce que la précarité dans les villes, elle est relativement identifiée. Moi, ce que je vois et ce qui m'inquiète beaucoup, c'est, je l'ai vu dans les Ardennes, je l'ai vu en Côte d'Or, je l'ai vu dans certains départements bretons, je l'ai vu dans la Creuse, c'est ce décrochage d'un certain nombre de territoires dans le monde rural, avec une particularité que vous connaissez bien et que je devine, d'après ce qui m'a été dit déjà, retrouvée en Lozère, c'est de manière très marquée l'isolement. L'isolement et donc la nécessité pour nos associations d'aller vers les personnes avec toutes les difficultés que ça comporte et puis évidemment les questions de mobilité qui sont toujours très présentes, notamment dans le monde rural. Donc voilà.
1: Un constat préoccupant, d'autant que la pauvreté n'a jamais été aussi élevée en France depuis 30 ans. Et pendant ce temps, les financements publics se réduisent. La FAS tire la sonnette d'alarme. Une association de solidarité sur 3 est aujourd'hui menacée de disparition. Pascal Brice mesure ce que cela signifie concrètement pour un territoire comme la Lozère.
2: Il faut rappeler que nous sommes parmi les pays de l'OCDE, parmi ceux qui redistribuent le plus, qui protègent le plus les personnes en difficulté, mais de moins en moins. Elles sont de moins en moins protégées. Je le disais, 15%, presque 16% aujourd'hui, 10 millions de personnes en France sont en situation de pauvreté. Et effectivement, ce que je constate et ce qui m'inquiète, c'est le repli des politiques publiques. Ce repli qui notamment frappe directement les associations. Vous savez que la FAS a rendu publique une enquête il y a quelques mois qui montre que, à l'heure où nous parlons, une association de solidarité sur 3 partout en France est menacée de disparition pure et simple. Qu'est-ce que ça veut dire, ça ? Nous parlons d'associations qui sont celles qui accompagnent les personnes dans la rue, qui sont celles qui les hébergent, qui sont celles qui les accompagnent vers l'emploi. Qu'est-ce qui se passe lorsque, notamment comme un département comme le vôtre, ou dans des villes moyennes, par exemple ici à Mende, ces associations disparaissent ? C'est un énorme problème pour les personnes, mais aussi pour la tranquillité publique, pour la tranquillité collective. Donc oui, ce que je porte, ce que je viens écouter, ce que je porte, c'est la nécessité, me semble-t-il, au vu de l'amplification de la précarité et de la pauvreté, de faire en sorte que le secteur associatif puisse continuer à être présent. Il doit faire des efforts, il doit se moderniser, il doit se restructurer, mais que nous puissions être présents au bénéfice et de la dignité des personnes et de la tranquillité publique.
1: La Fédération des acteurs de la solidarité attend désormais des réponses concrètes de l'État. Son enquête nationale rendue publique il y a quelques mois sera transmise au pouvoir public pour peser dans les prochaines discussions budgétaires. Le Parc national des Cévennes vient de publier un nouveau guide dédié à la protection des rapaces. Le territoire est reconnu comme un haut lieu d'observation, avec jusqu'à 43 espèces recensées, dont 27 qui nichent régulièrement. Parmi elles, la chevêchette d'Europe, revenue nicher depuis 2025. Les grands causses sont également l'un des rares sites au monde réunissant les 4 espèces de vautours européens. Sur 52 pages, le guide propose fiches, espèces, photos, aquarelles et enregistrements sonores accessibles via QR code. Vendu 18,90 € à la maison du parc à Florac, à l'Hyper U de Mende, il y a également une version PDF gratuite sur le site du parc. Et on reste à parler nature avec la LPO, la Ligue pour la protection des oiseaux, qui organise une journée nature demain à Champerbout sur le Cos. De 10h à 16h, une balade naturaliste, atelier dessin et repas partagé. C'est gratuit, sans réservation. Il faut juste apporter de quoi manger votre matériel de dessin. Le rendez-vous est fixé au parking du gîte Les Dolmens à Champerbout. Et après la faune, la flore, tous les vendredis de 15h30 à 18h, Grégory Chamings emmène à la découverte des plantes sauvages comestibles et médicinales autour de Bagnoles-les-Bains. Rendez-vous au parking des Thermes pour un tarif de 15€ pour les adultes, 10€ pour les 7-12 ans, gratuit pour les moins de 7 ans. C'est sur réservation auprès de l'Office de tourisme de Mont-Lozère-et-Goulée. Ce samedi, la fabrique du Viala à La Nuéjolle ouvre ses portes pour une soirée particulière. La compagnie La Grande Échappée, en résidence toute la semaine, présente une étape de travail de son nouveau spectacle, Luce, le récit d'une brodeuse qui tente de s'émanciper d'une relation fusionnelle avec sa mère. Claire Perraudeau, de la compagnie L'Hivernu, nous présente la soirée.
3: Samedi, ce sera une présentation de résidence. La compagnie La Grande Échappée vient en résidence jusqu'à samedi 9 mai pour travailler ce spectacle. Et c'est, ils sont en résidence encore d'écriture et ils vont préparer les 25 premières minutes du spectacle. Pour écrire ce spectacle, ils se sont inspirés d'un livre qui s'appelle « Les demeurés » de Jeanne Benhammer et qui raconte l'histoire d'une fille et de sa mère, Luce et sa mère. Luce ne parle pas et elles ont un rapport hyper fusionnel et le livre, le roman va raconter comment petit à petit Luce va prendre son propre chemin et se séparer de sa mère. Et du coup, l'autrice du spectacle, qui était orthophoniste, a eu envie, à partir de ce roman-là, de raconter différentes histoires et différents trajets de séparation. La comédienne du spectacle, c'est Émilie Moronet, qui était venue effectivement en 2022 pour Accès Libre, pour un spectacle qu'elle écrivait elle, qui racontait elle son arrivée depuis les États-Unis en France.
1: Avant la représentation, à partir de 16h, deux ateliers sont proposés. Une exploration autour du fil et de la broderie avec la plasticienne Nathalie Massenet et la préparation collective du repas. Sortie de résidence à 19h, banquet partagé à prix libre à 20h30. Attention, la réservation est conseillée. Parmi les rendez-vous du jour, ce soir à Langlade, c'est le marché de printemps organisé par l'association Les Rendez-vous dans le Val-d'Eau, dès 17h30 auprès de la Tour. Plants, produits locaux et artisanaux, troc de graines et échanges autour de la biodiversité. L'entrée est libre jusqu'à 20h. À 18h, la salle des fêtes de Saint-Inimi accueille une répétition générale publique et gratuite de la compagnie Qui l'eût cru qui présente la danse des cavaliers, une pièce primée au Festival du Court Théâtre 2025, dans une version longue de création. L'histoire de deux frères que les échecs ont unis et que le temps a éloigné. C'est tout public, ça dure 1h15 et c'est suivi d'un échange et d'un verre offert par la commune. Demain à 16h, un concert d'orgue à la cathédrale de Mende avec des organistes locaux, régionaux et élèves de la classe départementale de musique. L'entrée est libre et vous pourrez ensuite aller voir l'instrument par groupe de 3 à partir de 17h sur inscription sur info@orgue-mende.fr. Enfin, dimanche à 16h, un concert de chorale en l'église Notre-Dame de la Carse à Marvejols avec les chorales Chantelos de Marvejols et Accroche-Cœur de Furs qui se retrouvent pour un programme éclectique, entrée fixée à 10€.

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0: Bonjour à toutes et à tous, bienvenue sur la Minute de la Deal sur 48FM où chaque semaine les experts de la Deal répondent à vos questions sur le logement et selon les sujets, les réponses sont apportées par les juristes ou par les conseillers France Rénov du programme Clé pour l'Habitat en Lozère, un dispositif du conseil départemental et vous aussi, vous pouvez participer à cette émission d'ailleurs en posant une question par mail sur contact@deal48.org. On parle aujourd'hui de précarité énergétique en France après la publication du dernier tableau de bord de l'ONPE avec Jérémy. Bonjour Jérémy.
1: Bonjour Ludo, bonjour à tous.
0: Alors d'abord pour commencer un peu cette émission, c'est quoi l'ONPE et de quoi parle-t-on exactement quand on évoque la précarité énergétique ?
1: Oui, alors l'ONPE c'est l'Observatoire National de la Précarité Énergétique. La précarité énergétique, ça désigne la difficulté pour les ménages de disposer d'un niveau d'énergie suffisant dans le logement, et notamment pour le chauffage. Alors ça peut être lié à un coût des factures important, à une mauvaise isolation, à des revenus trop faibles, etc. Concrètement, ça signifie que certaines personnes vont devoir choisir entre se chauffer correctement ou réduire d'autres dépenses essentielles. Je pense à l'alimentation, la santé, etc. Donc c'est un phénomène aujourd'hui qui est un enjeu social majeur parce qu'il touche plusieurs millions de ménages en France et en Lozère aussi, quoi.
0: Alors justement, que nous apprend le rapport publié en novembre 2025 sur ce phénomène ?
1: Alors ce rapport, il montre que la précarité énergétique reste très élevée et surtout durable. On estime qu'environ 3,1 millions de ménages, soit un peu plus de 10% des foyers, consacrent une part excessive de leurs revenus aux dépenses d'énergie. Ce qui est important, c'est que ce chiffre, il baisse pas vraiment, malgré les dispositifs d'aide qui ont été mis en place ces dernières années. On est donc face à un problème qui est structurel, qui est lié notamment à l'état du parc de logement et aux inégalités économiques.
0: Alors le rapport évoque aussi une hausse des difficultés à payer les factures d'énergie. Est-ce que c'est un signal inquiétant ?
1: Et oui, clairement, parce que le nombre de ménages en situation d'impayé d'énergie a fortement augmenté. C'est environ 1,2 million de foyers qui sont concernés. On est en première ligne à la DIL sur ce genre de sujet. Et ça traduit surtout une fragilisation du budget des ménages, notamment avec le contexte qu'on a d'inflation, de hausse des prix de l'énergie qu'on a eu ces dernières années. Alors encore une fois, les aides publiques ont permis d'amortir un peu le choc, mais on observe que de plus en plus de personnes arrivent à la limite de leur capacité financière.
0: Un autre indicateur frappant concerne le ressenti des Français face au froid dans leur logement. Que faut-il comprendre ?
1: Alors c'est un indicateur qui est très parlant. En fait, c'est un tiers des Français qui déclarent avoir eu froid chez eux pendant l'hiver. Et ça s'explique par deux raisons principales. Des logements mal isolés qui sont parfois très énergivores ou des ménages qui volontairement vont réduire leur chauffage pour limiter les factures. Ça montre surtout que la précarité énergétique, c'est pas seulement une question de statistiques, mais en fait, c'est une réalité qui est vécue au quotidien et qui a des conséquences sur la santé, sur le bien-être.
0: Le rapport parle également d'un phénomène plus récent, la précarité énergétique en été. Alors, de quoi s'agit-il ?
1: Alors oui, c'est une évolution importante. C'est vrai qu'avec la multiplication des épisodes de canicule, certains logements sont très difficiles à vivre pendant les fortes chaleurs. Et si en hiver, on parle souvent de passoire thermique, on entend parfois le terme de bouilloire thermique l'été. Donc cette précarité énergétique d'été, elle concerne notamment les personnes âgées, les plus modestes et encore une fois les habitants de logements qui sont mal ventilés, mal isolés. Ça change la manière de penser les politiques publiques parce que il s'agit pas seulement de chauffer des logements en hiver, mais aussi de les rendre supportables tout l'été. Là-dessus, je renvoie les auditeurs à une émission précédente qu'on avait fait sur le confort d'été. Alors c'est vrai qu'en Lozère, on est peut-être un peu moins concerné parce que l'altitude fait que les nuits restent assez fraîches, mais mine de rien, tout le monde peut constater que c'est de plus en plus difficile l'été de supporter les chaleurs. Et puis dans les départements voisins plus au sud, c'est encore pire, quoi.
0: Alors finalement, quelle est la principale solution mise en avant par les experts pour réduire durablement cette précarité énergétique ?
1: Il y a une réponse centrale qui reste la rénovation énergétique des logements. Améliorer l'isolation, remplacer des systèmes de chauffage anciens, rénover des passoires ou des bouilloires thermiques, ça permettrait de réduire les factures et d'améliorer le confort. Alors il ne faut pas se le cacher, c'est un investissement important. Mais c'est aussi et surtout un levier essentiel pour lutter contre des inégalités sociales et territoriales, tout en répondant à des enjeux climatiques. Et là-dessus, on a des dispositifs de financement intéressants, on parle souvent de MaPrimeRénov, qui permet aussi d'ailleurs, et c'est assez récent, le financement de travaux liés à l'inconfort d'été. Et puis, j'en redis un mot, mais en Lozère, on a la chance d'avoir un dispositif porté par le conseil départemental qui permet de bonifier toutes ces aides nationales et de pouvoir aller de l'avant sur ces sujets-là. Donc voilà, pour conclure, le rapport là, il montre surtout que le problème de la précarité énergétique disparaît pas, qu'il évolue avec des ménages qui sont toujours plus fragiles et des enjeux de confort thermique désormais présents été comme hiver. Et pour ça, donc la rénovation énergétique de logements, c'est un pilier essentiel. Et voilà, on a des réponses locales avec les programmes comme celui que je viens de citer. Et bien pour plus de renseignements là-dessus, le mieux à faire, c'est de contacter la DIL.
0: Voilà, par téléphone au 04 66 49 36 65, par mail sur contact@zadil48.org, en venant vous voir au bureau de Mende au 12 bis avenue Foch tous les jours, sauf le vendredi après-midi, ou dans l'une de vos nombreuses permanences. À bientôt, Jérémy.
1: À bientôt, merci.

0: Bonjour et bienvenue, 10h TU midi ici à Paris, le journal sur RFI.
1: Gilles Moreau.
0: Le climat se réchauffe entre Paris et Alger après une longue brouille diplomatique. Alors que l'ambassadeur de France à Alger retrouve son poste, la ministre déléguée aux armées se rend sur place aujourd'hui. La Russie et l'Ukraine s'accusent mutuellement de ne pas respecter le cessez-le-feu décrété par Moscou pour les commémorations du 9 mai. Demain, le traditionnel défilé sur la place Rouge à Moscou s'annonce très sobre. À Paris, Emmanuel Macron a déposé ce matin une gerbe devant la statue du général de Gaulle avant de présider la traditionnelle cérémonie place de l'Étoile. Au Royaume-Uni, lendemain d'élections locales, elles ont, comme prévu, tourné à la déroute pour le parti travailliste de Keir Starmer. Pour commencer ces nouveaux signes de dégel après pratiquement 2 années de crise diplomatique entre Paris et Alger, Alice Ruffo, ministre française déléguée aux armées et aux anciens combattants, est aujourd'hui en Algérie à la demande d'Emmanuel Macron, officiellement pour commémorer les massacres de Sétif. Amélie Tullet, bonjour.
2: Bonjour Gilles, bonjour à tous.
0: La ministre, Amélie, n'est pas seule. Il y a avec elle l'ambassadeur Stéphane Romaté qui donc fait son retour en Algérie.
2: Et reprendra ses activités selon l'Élysée après plus d'un an d'absence pour travailler sur tous les aspects de la coopération bilatérale, dit Paris, avec une attention prioritaire au retour en France de Christophe Glaize, ce journaliste de 37 ans, arrêté en Kabylie en mai 2024, condamné à 7 ans de prison pour apologie du terrorisme et qui a retiré, on l'a appris cette semaine, son pourvoi en cassation pour laisser la porte ouverte à une grâce du président Tebboune. L'ambassadeur de France, Stéphane Romaté, rappelé à Paris en avril 2025, est donc de retour en Algérie, arrivé ce matin avec la ministre Alice Ruffo à Sétif, théâtre d'une répression meurtrière menée par l'armée française à partir du 8 mai 45 et qui s'est étendue à d'autres villes, répression pour laquelle, on le rappelle, il n'y a pas un bilan officiel communément admis par Paris et Alger. Avec cette visite, l'Élysée dit vouloir montrer sa volonté de traiter les relations entre les deux pays avec honnêteté. C'est le deuxième voyage d'un membre du gouvernement français en moins de 3 mois, étape donc d'un réchauffement après 2 années de tensions déclenchées par le soutien apporté par Paris en 2024 au plan d'autonomie sous souveraineté marocaine du Sahara occidental.
0: Amélie Tullet de la rédaction Afrique, merci. J'ajoute la réaction de l'association Reporters sans frontières. Elle salue cette visite ministérielle, de même que le retour de l'ambassadeur de France à Alger, RSF, qui, bien sûr, soutient le journaliste français Christophe Glaize. Officiellement, le cessez-le-feu est toujours en vigueur au Moyen-Orient, mais dans les faits, on assiste toujours à des échanges de frappes entre Américains et Iraniens. Hier, les premiers ont ciblé des installations militaires iraniennes, alors que plusieurs de leurs navires ont été attaqués dans le détroit d'Ormuz. Et ce matin, la défense aérienne des Émirats Arabes Unis a été activée pour contrer des frappes venues, semble-t-il, d'Iran. En ces temps de flambée des prix des hydrocarbures, le gouvernement français a trouvé une solution pour réduire la facture. Le ministère des Finances a demandé aux administrations d'adapter le travail des agents publics. Sa circulaire propose ainsi un recours accru au télétravail ou bien encore la limitation des déplacements professionnels. Les précisions d'Aurélien Devernois.
3: Adieu séminaire ou réunion en extérieur, bienvenue aux visioconférences depuis son domicile. Car les fonctionnaires français, dont les salaires sont moins élevés que dans le secteur privé, subissent de plein fouet la hausse des prix des carburants, tout comme d'ailleurs leur employeur, l'État. Une initiative qui peut marcher, selon l'économiste Benjamin Coria, cofondateur de la revue En Commun, mais jusqu'à un certain point.
4: Les enseignants, ils peuvent pas faire du télétravail, et encore, pendant le Covid, on a vu et des enseignements et des corrections de travaux, etc., se faire en télétravail. Alors évidemment, c'est pas l'idéal du tout.
3: Depuis le début de la crise, les initiatives se multiplient à l'image de cette proposition venue de Grande-Bretagne. L'Institut de recherche pour les politiques publiques recommande une baisse de 15 km/h des vitesses autorisées sur les routes pour une réduction de consommation pouvant atteindre les 20%.
4: C'est des mesures qui sont très impopulaires, hein, mais qui sont efficaces non seulement en termes de consommation d'énergie, mais aussi en termes de sécurité des personnes. Hein. Je pense que la crise énergétique va forcer les États à penser ces politiques malgré leur caractère impopulaire.
3: Des mesures qui, selon Benjamin Coria, n'exonèrent pas les États de réformes structurelles, notamment l'électrification massive des industries et des transports, afin de s'éviter des crises des hydrocarbures qui tentent à se multiplier.
0: Aurélien Devernois, au Royaume-Uni, lendemain d'élections locales, comme prévu Elles ont tourné à la déroute pour le parti travailliste de Keir Starmer qui a réagi ce matin. S'il refuse de démissionner, le Premier ministre déclare assumer la responsabilité de ces résultats, je cite, douloureux. Les premières tendances montrent une perte de nombreux sièges pour son parti, le Labour, ainsi qu'une forte poussée de réformes UK, le parti anti-immigration. Nous sommes là pour longtemps, a réagi son chef Nigel Farage. La Russie et l'Ukraine s'accusent mutuellement de ne pas respecter le cessez-le-feu unilatéral de Moscou, entré en vigueur pour les commémorations du 9 mai. Chaque camp dénonce des attaques de drones. L'une d'elles a déclenché un important feu de forêt dans la zone interdite de Tchernobyl, dans le nord de l'Ukraine. Les autorités locales assurent qu'aucune hausse de radioactivité n'a été détectée. C'est dans ce contexte que se tiendront demain samedi sur la Place Rouge les célébrations du 81e anniversaire de la victoire sur l'Allemagne nazie. Cérémonie fastueuse l'an passé, elle s'annonce beaucoup plus sobre cette année. Pas de missiles ni de chars au programme et une liste d'invités très modeste, Anissa El Jabri.
5: Pas de dirigeants de pays d'Asie centrale sur la Place Rouge ce samedi et ni le Premier ministre arménien ni le Premier ministre slovaque n'assisteront au défilé. Nicole Pachinian assure avoir prévenu Vladimir Poutine dès le mois d'avril quand il s'est rendu à Moscou. Il sera en campagne électorale, une campagne où il joue la carte du rapprochement avec les Européens. Quant à Robert Fico, qui avait été reçu par le chef de l'État russe l'année dernière, il fera profil bas et a fait savoir qu'il rencontrerait aussi Vladimir Poutine, mais brièvement. Ils seront au total 7 dirigeants étrangers cette année, selon le Kremlin. Et encore, la Russie y inclut les dirigeants d'Abkhazie et d'Ossétie du Sud. Ce sont deux territoires pris à la Géorgie lors de la guerre éclair de 2008 qui sont non reconnus internationalement. C'est donc moins qu'en 2023 et 2024, mais toujours plus qu'en 2022. Dans la foulée de l'envoi de soldats russes en Ukraine, cette année-là, aucun dirigeant étranger n'était présent. Le Kremlin avait assuré d'avoir lancé aucune invitation. Anissa El Jabri, Moscou, RFI.
0: En ce 8 mai, jour férié en France, les anciens alliés célèbrent l'anniversaire de la victoire de 1945 sur l'Allemagne nazie. Ce matin à Paris, Emmanuel Macron a déposé une gerbe devant la statue du général de Gaulle avant de présider la traditionnelle cérémonie place de l'Étoile. Le foyer d'antivirus qui a causé la mort de 3 passagers d'un navire dans l'Atlantique. Ce foyer devrait rester limité si les mesures de santé publique sont mises en œuvre. C'est le dernier avis rendu public par l'OMS, l'Organisation mondiale de la santé, qui n'écarte pas de nouveaux cas. Le navire fait route actuellement vers l'archipel espagnol des Canaries où il est attendu dimanche. L'évacuation des quelques 150 passagers et membres d'équipage est prévue en début de semaine prochaine. Le secrétaire d'État Marco Rubio poursuit sa visite officielle de 2 jours en Italie. Après avoir été reçu hier par le pape, il rencontre aujourd'hui la présidente du Conseil, Giorgia Meloni. Une explication devrait s'imposer. Donald Trump a vivement critiqué Rome, pourtant l'un de ses principaux alliés en Europe, pour avoir refusé de s'impliquer dans la guerre en Iran. Dans l'actualité économique, les derniers résultats de Toyota, premier constructeur automobile mondial, son bénéfice net plonge de près de 20% sur l'exercice 2025-2026, en raison notamment des droits de douane américains. Une page cinéma maintenant, avec parmi les nouveautés de la semaine sur grand écran en France, le film C'est quoi l'amour, film de Fabien Gorgeard. Son point de départ, comment faire annuler son mariage à l'église pour en contracter un nouveau, avec dans les rôles principaux de cette comédie, Laure Calamy et Vincent Macaigne. Elisabeth Lequéré.
6: Quand on s'est marié comme ça. Vous étiez beaux tous les deux. Et quand on s'est séparé comme ça.
7: Fred veut épouser sa nouvelle compagne devant Dieu. Problème, aux yeux de l'église, il est toujours marié avec Marguerite, son ex. Il lui demande donc d'entamer une procédure de nullité matrimoniale, une simple formalité, pense-t-il.
8: Je dois signer quoi ?
7: Sauf que l'église catholique ne plaisante pas vraiment avec ces choses-là. Enquête sur l'intimité du couple, la sexualité, le consentement, tout y passe.
6: Qu'est-ce que tu fous avec une ultra-catho, toi ?
7: Fabien Gorgeard.
9: J'avais envie qu'on soit surpris par le fait que finalement le film puisse nous toucher, nous émouvoir, un peu comme ce qui arrive à Marguerite, de manière complètement inattendue, quoi. On part sur presque une farce, parce qu'elle se retrouve à devoir parler de sa sexualité devant un prêtre, et puis quelques scènes plus loin, évidemment, il y a le vertige de ce qu'on a vécu qui nous remonte à la surface, quoi.
7: Car soudain, le passé ressurgit, à l'image de cette vieille cassette de mariage retrouvée au fond d'un placard. C'est quoi l'amour ? Ne répond pas vraiment à la question de son titre, mais le film prouve avec tendresse et ironie que l'amour ne peut pas vraiment s'annuler.
0: Ah, Elisabeth Le Quéré. Voilà pour ce film C'est quoi l'amour, à voir sur grand écran en France. L'information sur RFI revient à 13h, mais tout de suite 8 milliards de voisins, présenté aujourd'hui par Lucie Bouteloup.
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1: Bonjour, bienvenue dans vos informations locales avec au sommaire aujourd'hui la venue du président national de la Fédération des acteurs de la solidarité, un nouveau guide sur les rapaces au sein du parc national des Cévennes et les rendez-vous du week-end. Mercredi et jeudi dernier, la Lozère a reçu une visite de marque. Pascal Brice, le président national de la Fédération des acteurs de la solidarité, et Michel Bouquet, président régional, ont passé 2 jours à la rencontre des associations lozériennes. La FAS, c'est plus de 900 associations et 2800 structures qui accompagnent partout en France les personnes en situation de précarité, dans la rue, dans l'hébergement, vers l'emploi et le logement. Pour Pascal Brice, la Lozère présente une réalité particulière, celle des territoires ruraux, avec un phénomène qui l'inquiète tout particulièrement.
2: C'est l'une des dimensions qui m'inquiète en l'état de notre pays, que je vois un peu partout dans différentes régions françaises, notamment dans le monde rural, parce que la précarité dans les villes, elle est relativement identifiée. Moi, ce que je vois et ce qui m'inquiète beaucoup, c'est, je l'ai vu dans les Ardennes, je l'ai vu en Côte d'Or, je l'ai vu dans certains départements bretons, je l'ai vu dans la Creuse, c'est ce décrochage d'un certain nombre de territoires dans le monde rural, avec une particularité que vous connaissez bien et que je devine, d'après ce qui m'a été dit, déjà retrouvée en Lozère, c'est de manière très marquée l'isolement. L'isolement et donc la nécessité pour nos associations d'aller vers les personnes avec toutes les difficultés que ça comporte et puis évidemment les questions de mobilité qui sont toujours très présentes, notamment dans le monde rural. Donc voilà.
1: Un constat préoccupant, d'autant que la pauvreté n'a jamais été aussi élevée en France depuis 30 ans. Et pendant ce temps, les financements publics se réduisent. La FAS tire la sonnette d'alarme. Une association de solidarité sur 3 est aujourd'hui menacée de disparition. Pascal Brice mesure ce que cela signifie concrètement pour un territoire comme la Lozère.
2: Il faut rappeler que nous sommes parmi les pays de l'OCDE, parmi ceux qui redistribuent le plus, qui protègent le plus les personnes en difficulté. Mais de moins en moins. Elles sont de moins en moins protégées. Je le disais, 15%, presque 16% aujourd'hui, 10 millions de personnes en France sont en situation de pauvreté. Et effectivement, ce que je constate et ce qui m'inquiète, c'est le repli des politiques publiques. Ce repli qui notamment frappe directement les associations. Vous savez que la FAS a rendu publique une enquête il y a quelques mois qui montre que, à l'heure où nous parlons, une association de solidarité sur 3 partout en France est menacée de disparition pure et simple. Qu'est-ce que ça veut dire, ça? Nous parlons d'associations qui sont celles qui accompagnent les personnes dans la rue, qui sont celles qui les hébergent, qui sont celles qui les accompagnent vers l'emploi. Qu'est-ce qui se passe lorsque, notamment comme un département comme le vôtre, ou dans des villes moyennes, par exemple ici à Mende, ces associations disparaissent? C'est un énorme problème pour les personnes, mais aussi pour la tranquillité publique, pour la tranquillité collective. Donc oui, ce que je porte, ce que je viens écouter, ce que je porte, c'est la nécessité, me semble-t-il, au vu de l'amplification de la précarité et de la pauvreté, de faire en sorte que le secteur associatif puisse continuer à être présent. Il doit faire des efforts, il doit se moderniser, il doit se restructurer, mais que nous puissions être présents au bénéfice et de la dignité des personnes et de la tranquillité publique.
1: La Fédération des acteurs de la solidarité attend désormais des réponses concrètes de l'État. Son enquête nationale rendue publique il y a quelques mois sera transmise au pouvoir public pour peser dans les prochaines discussions budgétaires. Le Parc national des Cévennes vient de publier un nouveau guide dédié à la protection des rapaces. Le territoire est reconnu comme un haut lieu d'observation, avec jusqu'à 43 espèces recensées, dont 27 qui nichent régulièrement. Parmi elles, la chevêchette d'Europe, revenue nicher depuis 2025. Les grands causses sont également l'un des rares sites au monde réunissant les 4 espèces de vautours européens. Sur 52 pages, le guide propose fiches, espèces, photos, aquarelles et enregistrements sonores accessibles via QR code. Vendu 18,90 € à la maison du parc à Florac, à l'Hyper U de Mende, il y a également une version PDF gratuite sur le site du parc. Et on reste à parler nature avec la LPO, la Ligue pour la protection des oiseaux, qui organise une journée nature demain à Champerbou sur le Causse. De 10h à 16h, une balade naturaliste, atelier dessin et repas partagé. C'est gratuit, sans réservation. Il faut juste apporter de quoi manger votre matériel de dessin. Le rendez-vous est fixé au parking du gîte Les Dolmens à Champerbou. Et après la faune, la flore, tous les vendredis de 15h30 à 18h, Grégory Chamings emmène à la découverte des plantes sauvages comestibles et médicinales autour de Bagnoles-les-Bains. Rendez-vous au parking des Thermes pour un tarif de 15€ pour les adultes, 10€ pour les 7-12 ans, gratuit pour les moins de 7 ans. C'est sur réservation auprès de l'Office de tourisme de Mont-Lozère-et-Goulée. Ce samedi, la fabrique du Viala à La Nuéjolle ouvre ses portes pour une soirée particulière. La compagnie La Grande Échappée, en résidence toute la semaine, présente une étape de travail de son nouveau spectacle, Luce, le récit d'une brodeuse qui tente de s'émanciper d'une relation fusionnelle avec sa mère. Claire Perraudot, de la compagnie L'Hivernu, nous présente la soirée.
3: Samedi, ce sera une présentation de résidence. La compagnie La Grande Échappée vient en résidence jusqu'à samedi 9 mai pour travailler ce spectacle. Et c'est, ils sont en résidence encore d'écriture et ils vont préparer les 25 premières minutes du spectacle. Pour écrire ce spectacle, ils se sont inspirés d'un livre qui s'appelle « Les demeurés » de Jeanne Benhamer et qui raconte l'histoire d'une fille et de sa mère, Luce et sa mère. Luce ne parle pas et elles ont un rapport hyper fusionnel et le livre, le roman va raconter comment petit à petit Luce va prendre son propre chemin et se séparer de sa mère. Et du coup, l'autrice du spectacle, qui était orthophoniste, a eu envie, à partir de ce roman-là, de raconter différentes histoires et différents trajets de séparation. La comédienne du spectacle, c'est Émilie Moronet, qui était venue effectivement en 2022 pour Accès Libre, pour un spectacle qu'elle écrivait elle, qui racontait elle son arrivée depuis les États-Unis en France.
1: Avant la représentation, à partir de 16h, deux ateliers sont proposés. Une exploration autour du fil et de la broderie avec la plasticienne Nathalie Massenet et la préparation collective du repas. Sortie de résidence à 19h, banquet partagé à prix libre à 20h30. Attention, la réservation est conseillée. Parmi les rendez-vous du jour, ce soir à Langlade, c'est le marché de printemps organisé par l'association Les Rendez-vous dans le Val-d'Eau, dès 17h30 auprès de la Tour. Plans, produits locaux et artisanaux, troc de graines et échanges autour de la biodiversité. L'entrée est libre jusqu'à 20h. À 18h, la salle des fêtes de Saint-Inimi accueille une répétition générale publique et gratuite de la compagnie Qui l'eût cru, qui présente la danse des cavaliers, une pièce primée au festival du Court Théâtre 2025, dans une version longue de création. L'histoire de deux frères que les échecs ont unis et que le temps a éloigné. C'est tout public, ça dure 1h15 et c'est suivi d'un échange et d'un verre offert par la commune. Demain à 16h, un concert d'orgue à la cathédrale de Mende avec des organistes locaux, régionaux et élèves de la classe départementale de musique. L'entrée est libre et vous pourrez ensuite aller voir l'instrument par groupe de 3 à partir de 17h sur inscription sur info@orgue-mende.fr. Enfin, dimanche à 16h, un concert de chorale en l'église Notre-Dame de la Carse à Marvejols avec les chorales Chantelos de Marvejols et Accroche-Cœur de Furs qui se retrouvent pour un programme éclectique, entrée fixée à 10€.

0: Bonjour à toutes et à tous et bienvenue pour cet épisode des visites radiophoniques un peu spéciales puisque l'introduction, vous l'entendez, ne se passe pas sur le terrain mais bien dans nos studios. Par contre, comme à notre habitude, autour de la table, on retrouve nos deux présentatrices vedettes de l'émission, Nelly Lafont du Pays d'Art et d'Histoire. Salut Nelly, comment ça va ?
1: Salut, ça va très bien.
0: Et puis Caroline Entraigue du Conseil d'Urbanisme, d'Architecture et de l'Environnement. Salut Caro.
2: Salut Thomas.
0: Alors justement, Nelly, pour nous, est-ce que tu peux un peu nous expliquer cette introduction d'émission un peu inédite ?
1: Oui, c'est un peu particulier. En fait, on ne va pas t'amener où on avait prévu initialement, parce qu'on a une très belle actualité qu'on voulait partager avec, avec nos auditeurs aujourd'hui. Donc, on va t'emmener prendre de la hauteur au pied du Mont Lozère, découvrir un édifice qu'on a déjà fait visiter dans le cadre des visites radiophoniques en 2019, c'était il y a 6 ans. Et pourquoi ce monument ? Ben parce que c'est d'abord un monument auquel on a un très très fort attachement, Caroline et moi, parce que c'est un monument sur lequel on a travaillé dès le début de notre collaboration entre le Pays d'Art et d'Histoire et le CAUE. On a eu la chance d'échanger avec son architecte et ça c'est très précieux pour nous. On a fait des expositions de photographie, on lui a construit un clocher éphémère, on l'a reconstruit en bonbons pour le manger. Nous avons fait des concerts, des visites, des spectacles avec d'autres partenaires. Bref, c'est une grande histoire d'amour avec ce monument, hein, Caro. Et donc, aujourd'hui, on t'amène, je ne sais pas si tu l'as deviné, Thomas, mais on t'amène visiter la chapelle du Mont Lozère.
0: Et alors, donc, pourquoi on va réécouter cet épisode de 2019 ? C'est qu'il a deux grandes actualités, on va dire.
2: Ben oui, alors... Je vais de suite spoiler la grande actualité, comme ça ce sera dit. Du coup, la chapelle vient d'être labellisée architecture contemporaine remarquable depuis la commission régionale qui s'occupe de cette labellisation le 17 février 2026. Donc cette labellisation vient d'un grand travail qui avait été mené dès 2014 avec un recensement un peu de l'architecture contemporaine remarquable en Lozère, avec notamment, bien sûr, Nelly du Pays d'Art et d'Histoire, l'UDAP, les architectes des bâtiments de France, le conseil départemental. Et dans cet inventaire, il y avait 25 projets qui ont été présentés la première fois en commission technique en 2024. 4 dossiers avaient été retenus pour cette fameuse commission régionale, qui était le village vacances de Saint-Germain-de-Calberte, la maison Mono à Sainte-Croix-Vallée française, le Mille Club de Châteauneuf de Randon et notre fameuse chapelle, qui a été du coup labellisée à l'unanimité. On parle dans la visite du classement monument historique, on perd toujours pas l'espoir, mais pour être labellisé monument historique, il nous faut un propriétaire. Et ça, l'actualité n'a pas changé. Maintenant, c'est le conseil départemental qui a un peu repris ce travail autour du propriétaire du sol de la chapelle. Et il y a urgence, puisque du coup, on a toute une réfection de toiture à reprendre, puisque le bâtiment s'abîme.
0: Et puis justement, cette chapelle du Mont-Lozère qu'on pourra retrouver dans un guide maintenant.
2: Exactement. Donc la maison de l'architecture Occitanie a lancé une résidence d'architecture qui a eu lieu l'été dernier, donc l'été 2025, et qui a donné lieu du coup à un guide de balade architecturale contemporaine et moderne en Lozère qui va sortir là fin juin.
0: Et puis donc ce tout nouveau classement patrimonial de la chapelle du Mont-Lozère, classé donc architecture contemporaine remarquable, c'est justement remarquable parce qu'en Lozère, ça fait partie de l'un des deux sites avec le Mille Club de Châteauneuf de Randon. Et donc, et sinon, autre actualité qui justifie également pour nous cette rediffusion de l'épisode enregistré il y a maintenant 6 ans, c'est la fête de la transhumance avec cette année l'année internationale du parcours et des éleveurs pastoraux, parce que voilà, comme chaque habitude, cette année c'est le 21 juin, il y aura encore des milliers de brebis qui vont monter sur le Mont Lozère. Comme chaque année, à 10h30, il y aura la célébration œcuménique, donc des prières dans la chapelle. Ça, c'est vraiment la tradition pour bénir les troupeaux de la part des bergers et des bergères. Mais par contre, à 15h, ça, il n'y avait pas les années précédentes, c'est un concert exceptionnel au cœur de la chapelle, nommé le souffle du berger. C'est un événement événement, donc, comme j'ai déjà dit, qui s'inscrit dans cette année internationale du pastoralisme. Et c'est donc l'ensemble La Chapelle Harmonique qui jouera ce concert. Un programme entre musique savante et populaire, avec justement des reprises de mélodies gravées dans le folklore des bergers et des bergères, également interprétées avec des instruments spécifiques du répertoire, comme les clarines, musettes ou sonailles. Et peut-être que le nom de l'ensemble, La Chapelle Harmonique, vous dit rien, mais c'est vraiment un orchestre de renom en France pour ce qui est de la musique baroque. Il est notamment dirigé par Valentin Tourné, jeune chef d'orchestre d'à peine 30 ans, mais lui aussi, il est célèbre dans son domaine, notamment reconnu mondialement pour être un prodige de la viole de gambe. Voilà, on a un peu donné toute l'actualité de cette chapelle en 2026. On a été déjà très long sur cette première partie en studio. Je pense que vous avez hâte d'écouter cette émission où on se rend en direct du Mont-Lozère et de cette chapelle. À l'émission, à l'époque, c'est pas moi que vous allez entendre, c'était mon collègue Ludovic Terrol, mais on va retrouver Caroline et Nelly. Et à l'époque, ça va changer. Il y avait encore de la neige et des skieurs autour de vous. Donc, on peut souhaiter une bonne écoute à nos auditeurs et auditrices.
2: Bonne écoute.
1: Bonne écoute.
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8: Allez, suspense insoutenable, on est à la station du Mont-Lozère. On va aller récupérer la clé de la chapelle, c'est ça Nelly ?
3: C'est ça, on va te faire visiter aujourd'hui la chapelle du Mont-Lozère, qui est une chapelle très particulière qu'on aime beaucoup.
8: Voilà, avec la station de ski qui est ouverte, quelques skieurs, hein. Un peu de neige encore, hein, mais bon, plus trop. Nous, on n'aura pas le temps d'aller skier par contre. Hein.
3: Non.
9: Bonjour.
3: Bonjour.
9: Bonjour.
8: Hop, bonjour.
3: Je suis Nelly Lafont, je vous ai appelé pour qu'on récupère la clé, la chapelle.
9: Oui, tout à fait. Oui, oui. Voilà. Super. Merci beaucoup.
8: Merci. On remet la capuche.
9: Ouais, peut-être un peu mieux.
8: Allez, à tout à l'heure, merci. Si jamais je tombe de transi de froid et de fatigue, vous me laissez là. Hein. Oui, tant pis, hein. Pensez à survivre.
3: Ouais. Tu sais, c'est la première règle de survie. Il faut d'abord penser à se sauver soi-même pour pouvoir sauver les autres après.
8: Ouais. En plus, là, au pire, il y a un skieur qui peut passer et me récupérer. On sait jamais. Ouais. Il y a un peu de brouillard.
5: Donc nous sommes sur le site de la chapelle du Mont-Lozère, en plein mois de février. Donc il fait un petit peu froid, on voit des skieurs. Donc derrière nous, on voit le site aménagé de la station du Mont-Lozère, avec le site de l'UCPA, les différents restaurants, le parking, donc la partie très construite de la station. Et devant nous, donc la chapelle du Mont-Lozère, une forme triangle dans la brume aujourd'hui, entourée de neige, qui a vraiment une forme très particulière qui va marquer ce paysage du Mont-Lozère. Cette chapelle a été construite en 1967 par des scouts. Elle a été terminée en 1969, donc elle est antérieure à l'aménagement notamment du site de l'UCPA. Et dans les aménagements plus récents, donc c'est le site de la salle Orsac et les aménagements faits pour le ski alpin, voilà, qui n'étaient pas présents forcément à l'époque de la construction.
8: D'accord, c'est assez récent, 1967.
3: Oui. C'est d'ailleurs dans le secteur et même en Lozère, hein, c'est une des chapelles les plus récentes qu'on ait.
1: et qui a une voilà, un point de vue architectural, on va en reparler quand on sera à l'intérieur, une forme très très caractéristique. Et surtout voilà, on est à la station de ski du Mont Lozère. Il y a beaucoup de gens qui ne savent pas qu'il y a une chapelle, que c'est une chapelle, et peut-être voilà, c'est ce manque d'infos est dû à sa forme qui est vraiment particulière. Ce qu'on peut rajouter par rapport à ce qu'a dit Caroline, c'est que la station de ski du Mont Lozère a été aménagée dans les années 60, on va dire, et la chapelle est peut-être le dernier aménagement de ce secteur, fin 67, quoi.
5: Voilà, hormis la salle Orsac. En chapelle récemment construite, on a donc la chapelle du Mont Lozère et la chapelle de la Garde, qui est à la Blaré Sainte-Marie, dans le nord Lozère. Voilà, c'est les deux chapelles d'après 1950 hein, qu'on est réellement sur la Lozère. Attention aux skieurs.
6: Bonjour.

0: Bonjour.
1: Donc là, on monte vers la chapelle qu'on distingue à peine entre les arbres et le brouillard. Donc cette chapelle, elle a une histoire très particulière qui est intimement liée à celle des scouts. En fait, puisque elle a été construite, enfin en tout cas le début de sa construction est lancé lors d'un grand rassemblement, un grand festival scout qui a réuni ici sur le mont Lozère plus de 6000 pionniers. Alors attention, jamais 6000 pionniers en même temps ici, hein. Voilà, des pionniers qui venaient donc de toute la France, mais pas que, Allemagne et Angleterre aussi.
2: Il faut savoir qu'ils avaient fait un chantier scout un petit peu avant, l'année précédente, à Concoule dans le Gard. Donc c'était vraiment le début des... On appelait ça construire pour la paix. L'idée c'était de construire, de réaliser quelque chose pour les habitants à l'époque du scoutisme.
1: En fait, c'est lié à une réforme dans la pédagogie scout qui va être initiée dans les années 50-60 où le jeune scout devient vraiment architecte de son temps, maçon et qui construit en fait pour le monde de demain.
3: D'accord, et donc en combien de temps ils ont construit tous ces scouts ?
2: Alors, en réalité, ils sont venus un été, donc juillet-août, sur 2 mois. Ils ont construit les murs et la chapelle a été véritablement terminée en 69. Voilà. Bon, on vous dira un peu plus tout à l'heure.

0: Ça y est, on est arrivé, on est coupé du vent là.
1: Et oui, exactement. En fait, on est protégé par la façade, l'unique façade du bâtiment, puisque le bâtiment n'a qu'une seule façade en pierre. C'est cette façade côté nord qui nous abrite du vent qui vient forcément de la crête, hein, du mont Lozère. Et là, on est vraiment à l'abri sur ce côté-là. Alors, à l'origine, on dit que l'architecte a dessiné les plans en une nuit, que le terrain a été choisi en 8 jours. Donc, tout s'est fait vraiment précipitamment.
0: Et en réalité ?
1: En réalité, un petit peu moins. Voilà. On va dire que c'est un bâtiment qui est très complexe. Je ne pense pas que l'architecte ait pu concevoir tout ça en une seule nuit. Par contre, pour le terrain, c'est fortement possible. Ça s'est fait un peu sous forme de patch. Et il s'avère qu'aujourd'hui, on ne sait pas vraiment qui sont les propriétaires des terrains sur lesquels sont construits la chapelle.
2: En fait, ce qu'on sait, c'est que quand le mouvement scout a décidé de lancer ce... Voilà, ce chantier de construction, il cherchait un terrain et très vite, l'idée du Mont Lozère est apparue aux dirigeants scouts, mais au niveau national, parce qu'ils connaissaient le secteur du fait d'être à Concoul, voilà, quelques temps auparavant. Et donc très vite, en fait, toutes les démarches ont été entreprises avec les représentants locaux du mouvement scout et puis l'évêché. Construction d'une chapelle, donc évêché aussi comme interlocuteur. Et donc très vite, un architecte a été choisi et c'est Jean Paytavin, qui était alors architecte départemental, qui a été choisi pour dessiner cette chapelle. Et ça, c'est très, très important. Caroline va nous expliquer parce que voilà, la chapelle, peut-être que voilà, c'est difficile à imaginer, mais c'est un triangle en fait. Quand on la découvre, c'est vraiment un triangle isocèle. Et c'est une construction qui marque vraiment ce site de manière très forte.
1: Il faut imaginer qu'à l'époque, on avait moins de végétation. On était vraiment sur une crête du Mont Lozère, qui était vraiment un paysage nu. Hein. C'était un crâne chauve, on l'appelait. Hein. Et donc, cette chapelle avec cette forme triangle était vraiment une volonté architecturale forte. C'était un bâtiment fortement visible. On n'avait pas l'aménagement de la salle Orsac et de la station de ski de fond, de ski alpin, pardon, sur la partie gauche. Donc, on avait vraiment uniquement un paysage nu de pâturage et ce triangle, vraiment une forme géométrique forte dans ce paysage.
2: Et c'est cette forme triangulaire, c'est de cette forme triangulaire que naît un peu le mythe, en tout cas, qui nous plonge, en tout cas l'histoire de la chapelle du Mont Lozère nous plonge entre mythe et réalité, parce que voilà, cette forme triangulaire a fait beaucoup parler, a fait beaucoup écrire, et beaucoup d'interprétations ont été données, et encore aujourd'hui.
0: Comme par exemple.
2: Alors, par exemple, peut-être, point de vue architectural, Caroline, tu peux davantage en parler.
1: Oui, donc le triangle, c'est assez intéressant. On va le voir quand on sera à l'intérieur. Mais l'architecte a voulu faire de ce bâtiment un abri, une tente, un refuge. Voilà, c'est vraiment le terme. On le voit ici, on est vraiment à l'abri du vent. L'idée, c'est de pouvoir, dans ce milieu naturel très rude, pouvoir avoir un lieu d'abri aussi bien physique que spirituel. C'est un peu l'idée. Ensuite, il y a une autre imaginaire, qui est l'imaginaire des scouts. Pour eux, ben forcément, c'est une tente scout, c'est la tente canadienne avec son petit piquet au milieu et les deux bords en toile de tente. C'est l'imaginaire, la manière dont s'est approprié ce projet les scouts. Et l'autre histoire qui est un peu plus historique et un peu plus en lien avec le lieu, c'est la question de l'œcuménisme, de la Trinité, donc qui est le symbole vraiment entre les protestants et les catholiques. On est ici sur la frontière vraiment des guerres de religion, donc c'est aussi intéressant de le voir sur ce point de vue-là, mais peut-être Nelly pourra le préciser.
0: On a d'autres chapelles qui sont connues sous cette forme-là, Caroline, en Lozère ou ailleurs?
1: Non, la forme triangulaire sur la partie chapelle n'est pas forcément représentée dans l'architecture contemporaine. Après, ce que l'on va voir à l'intérieur, c'est vraiment cette volonté de transcendance, c'est-à-dire de s'élever vers le ciel. Et ça, par contre, c'est quelque chose qu'on retrouve dans plusieurs chapelles, par exemple la cathédrale de Brasilia au Brésil. On a la même volonté d'avoir ce sentiment de transcendance, de monter vers le ciel. On le retrouve aussi dans les cathédrales gothiques. Par exemple, la cathédrale de Mende, vous voyez, elle a une très grande hauteur sous plafond qui amène justement à cette transcendance, à cette montée vers le ciel. Voilà, c'est vraiment un sentiment qui est ici représenté en architecture contemporaine.
0: Ok, On va essayer de déneiger la porte d'entrée ou on fait encore le tour?
2: Non, non, on va pas faire le tour, on va essayer de rentrer. La seule chose qu'on peut peut-être ajouter sur la façade, c'est qu'on est ici une fois de plus en du schiste. Donc cette pierre qui est quand même très sombre, ferrugineuse et qui est très très présente, puisqu'on a là une fois de plus sur la façade très peu d'ouverture. On a deux lancettes de vitraux qui marquent cette verticalité et cette recherche de la transcendance, comme on vient de le dire, et qu'on va retrouver davantage à l'intérieur avec le jeu des lumières.
1: Et ce qu'on peut voir, c'est que la maçonnerie est plutôt très mal réalisée. Hein. On a du schiste mal rangé, des joints en béton assez grossier. Donc on voit vraiment que le travail de maçonnerie a été fait là par les scouts, par des gens qui n'étaient pas professionnels. Voilà. Et on va voir que ça a montré aussi un petit peu ses limites. Voilà. Donc ce qui est intéressant de voir, ici on est à l'extérieur, et donc l'idée c'est de pouvoir aussi proposer des messes et des cérémonies religieuses à l'extérieur. Donc on est ici sur un dallage un petit peu surélevé du sol, qui est en légère pente et qui permettait ici d'envisager des offices à l'extérieur. Et on retrouve sur la façade, entre les deux lancettes, une croix qui est insérée dans le mur en pierre, vraiment un trou dans la maçonnerie. Donc c'était vraiment l'idée de pouvoir faire des cérémonies à l'extérieur.

0: Donc nous voilà dans la chapelle. On voit bien ici la nécessité de l'abri, hein, puisqu'on était vraiment au froid dehors. Ce qui est intéressant de voir, c'est que le toit descend à 100%, donc on a un effacement des murs, hein, sur les côtés. Et à l'intérieur, du coup, ça donne une charpente très complexe, qui est assez belle, assez magnifique, qui a vraiment été réalisée là par des professionnels, parce que pour concevoir une telle charpente, il faut quand même avoir de bonnes expériences, voilà. Et on voit deux murs intérieurs, eux aussi en schiste, construits par les scouts, mais certainement remontés une fois le chantier terminé. Et face à nous, on est un petit peu éblouis par ces deux lancettes qui ont une couleur un petit peu or, ce qui fait qu'on n'arrive pas forcément à voir la personne qui va faire l'office religieux. On est vraiment un petit peu à contre-jour, ce qui est assez intéressant et qui pousse un petit peu à l'abstraction du lieu, quoi.
1: Peut-être on peut revenir un peu sur le déroulé du chantier. Le début de la construction débute en juillet 67 avec les scouts qui vont être vite limités en fait par leurs compétences. Les scouts ne sont pas maçons, ne sont pas charpentiers, donc très vite ils vont être stoppés par rapport à ça. Et donc c'est l'évêché qui va prendre la suite du chantier en faisant appel à des entreprises professionnelles du bâtiment. Ce qu'on sait, c'est que, et puis on a retrouvé des témoignages, hein, de jeunes scouts qui nous racontent que les pierres proviennent de la carrière du Tournel, qu'ils ont été les chercher en camion, en brouette, dans le lit du Lot notamment. On sait aussi que, par exemple, les lozes du toit, parce que voilà, on a dit que la façade est en schiste, mais le toit aussi est en schiste, donc c'est 100% pierre. Que les lozes du toit proviennent de la chapelle Saint-Privat de Mende, donc ça permettait de faire des économies. Et puis après, voilà, des entreprises locales qui vont apporter leur aide de manière soit bénévole ou soit professionnelle pour le dallage, notamment pour cette fameuse charpente qui, comme le disait Caro, est très très particulière et très présente aussi à l'intérieur, puisqu'on a une pente quasi à 100%. Et donc la chapelle va être terminée quasiment donc à l'été 69.
0: Ce qu'il faut savoir, c'est que lors de ce grand rassemblement scout, on ne faisait pas que de la maçonnerie. Ce qu'on appelait le point soleil, on avait des chants, de la danse.
1: Des activités extérieures comme la spéléo.
0: On n'est pas venu faire que construire la chapelle, c'était vraiment un petit moment dans la journée, mais le reste des journées était dédié à d'autres activités de loisirs.
2: Redis-nous quelles activités de loisirs ?
1: Spéléo, canoë, escalade, et puis après effectivement, comme le disait Caroline, de la danse et du chant. Et là, voilà, peut-être que tu pourras
2: danser, chanter.
1: Oui, puisque on sait, il y a des chants qui ont été écrits spécialement lors de ce festival, de ce chantier scout qu'on a retrouvé avec Caroline.
0: Même un CD complet, imaginé sur le site, avec l'un des chants les plus emblématiques qui est sur la colline.
2: C'est assez symétrique, cette construction, même quand on est à l'intérieur.
0: En fait, c'est véritablement un jeu de volumétrie, ce bâtiment. On a fait le jeu avec des enfants. En fait, dans le plan, on retrouve 9 triangles. Donc la figure du triangle est aussi bien en façade, donc c'est-à-dire deux faces, mais aussi sur le plan, donc à plat, mais également sur les côtés. Voilà. Donc c'est vraiment un plan très complexe, assez mathématique. On voit les murs ici qui reprennent la forme du triangle, donc on voit un triangle sur le côté, un autre triangle sur le côté, et ce triangle se répète à toutes les échelles du bâtiment.

0: Donc peut-être sur l'architecte qui était lausérien.
1: Oui, donc Jean Pétavin, c'est un architecte lausérien qui a été architecte départemental. Il a travaillé au sein du conseil général à l'époque, conseil départemental maintenant, pendant 30 à 40 ans. Il a construit plusieurs bâtiments. Un bâtiment qui ressemble un petit peu à la chapelle du Mont-Lozère, qui est l'hôtel du col de Montmirat, si vous le visualisez, qui est assez intéressant. On a également ce toit à 100% et cette forme triangulaire sur la façade. L'hôtel de Montmirat a été conçu avant la chapelle du Mont-Lozère, peut-être ça peut être intéressant de le souligner. Il avait également construit un petit chalet qui a été détruit par les flammes juste à l'entrée de la chapelle du Mont-Lozère. D'autres bâtiments, l'école de la Coustarade à Marvejols. On peut également trouver le collège, le lycée Pétavin du nom de son père. Voilà, donc c'est un architecte qui a énormément construit en Lozère et qui est décédé en 2016.
2: Qu'on a eu la chance de rencontrer, du coup, avec qui on a pu échanger sur l'histoire de cette chapelle et sur vraiment ce qu'il a voulu faire avec cette construction, puisqu'il a... Voilà, lui revendique vraiment la paternité de la forme de la chapelle qu'il a voulu faire comme un refuge. Et il nous a effectivement beaucoup parlé de ce chalet qu'il avait construit. Donc, un chalet, c'est un refuge de montagne. Et cette idée de vraiment s'ancrer dans le paysage et dans le secteur avec ce schiste qui est quand même très, très présent entre le toit et cette façade monumentale. Alors, quand on parle aussi de la forme de la chapelle, quand on interroge les différents interlocuteurs, évidemment, pour l'évêché et pour qui aussi se considère un peu comme le père de ce monument, c'est la Trinité. Le triangle symboliserait la Trinité, ce fameux symbole fort dont parlait Caro tout à l'heure, entre les catholiques et les protestants. Et c'est vrai que cette chapelle a reçu quand même de nombreux mariages œcuméniques entre catholiques et protestants et du coup est connue de cette population locale parce que c'est un lieu fort, hein, c'est un lien fort. Donc Trinité, refuge ou tente, parce que quand on interroge les dirigeants nationaux scouts, c'est la tente scout. Donc voilà, chacun y voit un peu ce qu'il veut, mais ça montre que chacun s'est approprié ce bâtiment.
1: Oui, c'est vrai qu'on interroge même les habitants de la commune. C'est vrai que pour eux, c'est leur chapelle. C'est vrai qu'aujourd'hui, on a des gens qui ont fait don des terrains pour construire la chapelle. Donc, cette chapelle appartient à tout le monde. La légende aussi disait que les habitants ont participé à la construction de la chapelle. On n'a pas retrouvé de traces, mais c'est forcément possible également. Et donc, c'est vraiment un bâtiment qui a été approprié par... plein de personnes, et ce qui en fait vraiment sa qualité aussi bien architecturale que humaine, quoi, et historique.
2: Oui, et puis le fait que ce soit une histoire récente aussi fait mélanger l'histoire avec le ressenti de chacun et avec les souvenirs aussi de chacun, évidemment, là-dedans. Alors, on peut peut-être aussi ajouter un mot sur les vitraux. Sur le maître verrier qui a fait les vitraux, donc c'était Monsieur Balin, qui avait déjà travaillé en Lozère dans d'autres églises et qui a, lui aussi à travers les vitraux, avait beaucoup échangé avec Jean Pétavin à l'époque sur la symbolique à donner aux vitraux, les couleurs. Donc on a des échanges qui montrent que ils n'étaient pas toujours d'accord. Mais là, voilà, les deux lancettes qu'on a sur la façade symbolisent la marche du peuple dans le désert. C'est pour ça qu'on a donc cette idée de monter, d'avancer, donc de marche, de mouvement en tout cas, puisque ça donc conduit le regard vers le haut, et ces couleurs très
3: chaudes, jaunes,
2: voilà, ocre, marron, voilà.
3: C'est sur 10 mètres à peu près, hein.
2: Ouais, c'est assez impressionnant. Ouais.
3: Et on en retrouve aussi, il y a des petits on retrouve encore des triangles, des petits vitraux, mais des pièces uniques.
2: Oui, c'est des sortes de pierres, en fait, de rochers, de verre, qui reprennent les couleurs qu'on a dans les autres vitraux. Donc, toujours du ocre, du vert, on a du bleu aussi. Ça, c'est très, très particulier. Et on le retrouve qu'ici, ce petit jeu de couleurs dans la maçonnerie, ces pointes de couleurs qu'on voit petit à petit. Et donc, au-dessus de la porte d'entrée, qu'on a passé, on a donc un vitrail qui représente la Trinité avec trois couleurs, donc le rouge, le jaune et le bleu.
1: Ce qui est intéressant, c'est qu'on est là aussi sur des vitraux très contemporains. On n'est pas sur quelque chose de figuratif. On ne voit pas des personnes en train de marcher dans le désert. Mais les couleurs chaudes nous rappellent du coup la teinte un petit peu du désert, du Sahara. Et les formes, voilà, nous amène à cette levée, à cette marche. Donc c'est vraiment aussi des vitraux très contemporains, au même titre que la chapelle.
3: Voilà, qui éclaire vraiment ce qu'on a dit, hein, d'une couleur chaude. En arrivée, il y avait de la brume, pas forcément beaucoup de lumière à l'extérieur. Et c'est vrai que ça éclaire beaucoup à l'intérieur. C'est magnifique, hein, à l'intérieur. On voit deux arcades aussi de chaque côté de l'hôtel, hein, en schiste toujours. Et cette charpente qui va jusqu'au sol. Hein,
2: Et puis, on a beaucoup moins froid.
3: Il y en a beaucoup moins froid. On peut entendre peut-être je sais pas si vous allez l'entendre, mais on entend des fois le vent qui vient taper contre la paroi de cette chapelle.
1: Ces grands murs de Rofan, Ludo, que tu as indiqué, en fait, ils servent vraiment à tenir le poids de cette unique façade avec les vitraux qui sont assez très lourds. Donc, c'est des murs de Rofan, voilà, sur lesquels vient se poser la charpente et qui permettent vraiment de maintenir cette façade qui fait, voilà, 9 mètres de haut par quasiment 18 mètres de large.
3: C'est une chapelle qui est fermée, on a dû aller chercher la clé, elle est ouverte l'été peut-être, comment ça se passe?
2: Alors elle est régulièrement ouverte l'été, sinon il ne faut pas hésiter à demander la clé au restaurant Le Refuge en fait, pour ceux qui souhaitent la visiter. Après des concerts, des visites sont organisées assez régulièrement. Et puis là, surtout au point de vue de l'actualité, donc il y a toute une démarche qui est entreprise par la commune du Mas d'Orcières pour savoir qui est propriétaire de cette chapelle. Vraiment, en tout cas, la commune souhaite vraiment être propriétaire de cette chapelle pour pouvoir entreprendre des travaux de restauration, parce que voilà, on voit que la chapelle, elle vieillit, elle n'est pas très bien entretenue du fait de ce vide en fait juridique sur la propriété. Et du coup, souhaite vraiment pouvoir la mettre en valeur. Et puis nous, de notre côté, avec le CAUE, on engage des démarches pour faire inscrire au titre des monuments historiques cette chapelle qui est vraiment vraiment caractéristique d'une époque. Au-delà de la Lozère, mais ça sera possible une fois que le problème de propriété sera réglé.
1: Puis ce qui est vraiment intéressant, c'est que c'est un bâtiment contemporain, mais qui parle vraiment de la Lozère, parce que bon, on a le schiste qui est vraiment prédominant. C'est ce qu'on appelle un peu une architecture contemporaine, mais régionaliste. Voilà. Et ce qui est intéressant, c'est qu'elle parle du lieu dans lequel elle est. Elle parle du schiste, elle parle de cette histoire de scouts, elle parle de cette histoire des habitants qui ont donné leur terrain. Enfin, voilà, c'est au-delà de l'architecture, c'est vraiment cette histoire atypique qui mérite un classement particulier.
3: Je crois qu'on a bien fait le tour. Le petit plus pour Briand Société, maintenant qu'on a tout dit, de quoi on n'a pas parlé?
2: Alors, est-ce que tu as remarqué quelque chose, Ludo, en arrivant autour de cette chapelle?
3: J'ai pas vu de clocher.
2: Ben voilà. Ben cette chapelle, en fait, elle n'est pas terminée.
1: On a retrouvé des plans que nous a donné Jean Pétavin, où justement, il manque ce clocher extérieur à la chapelle. Alors il voulait un clocher sous forme un petit peu de clocher de tourmente, un clocher extérieur qui, toujours dans la thématique de l'abri, servirait à guider les personnes en plus de son rôle religieux. Mais ce clocher n'existe pas et n'a pas été construit.
2: Voilà, ça c'était vraiment un gros regret de Jean Pétavin. C'est vrai qu'il regrettait que sa chapelle n'ait pas été terminée. Il regrettait aussi parce que devant, il avait prévu un espace de messe à l'extérieur avec la représentation du mont Golgotha. Ça n'a pas été fait non plus. Donc voilà, on aimerait bien aussi, parce qu'on a une chapelle sans clocher, ça manque un peu.
3: Le mont Golgotha, c'est quoi?
2: C'est le mont sur lequel a été crucifié le Christ. Donc il avait prévu en fait une sorte de sculpture avec le Christ et les deux larrons qui ont été crucifiés en même temps que lui.
1: Mais la croix que l'on voit sur la façade, donc qui est en creux dans la maçonnerie, devait être doublée devant d'une croix en bois qui aurait été la croix du Christ, et de chaque côté deux autres croix, on imagine, en bois.
3: On va poursuivre pour la prochaine émission sur le même lieu géographique, toujours dans le froid, toujours en hauteur, ou on va redescendre un peu dans le sud?
2: Non, on va rester sur les hauteurs.
1: Et on va rester dans le froid.
3: Allez, merci, à la prochaine.
1: Ouh, ça pique.

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0: Bonjour et bienvenue, 15h TU, 17h à Paris, le journal sur RFI.
1: Gilles Moreau.
0: Les échanges de frappes continuent entre Américains et Iraniens au Moyen-Orient. Les premiers annoncent avoir frappé deux pétroliers qui tentaient de violer le blocus. Et l'Iran fait état d'affrontements sporadiques dans le détroit d'Ormuz. Après une longue brouille diplomatique, le climat se réchauffe entre Paris et Alger. Alors que l'ambassadeur de France à Alger retrouve son poste, la ministre déléguée aux armées est sur place aujourd'hui. La Russie et l'Ukraine s'accusent mutuellement de ne pas respecter le cessez-le-feu décrété par Moscou pour les commémorations du 9 mai. À Paris, Emmanuel Macron a déposé ce matin une gerbe devant la statue du général de Gaulle avant de présider la traditionnelle cérémonie Place de l'Étoile. Mais pour commencer, cette nouvelle douche froide pour Donald Trump et sa passion irrépressible pour les droits de douane. Un tribunal fédéral américain vient de retoquer le locataire de la Maison-Blanche. Donald Trump avait imposé en février des surtaxes de 10%. Mais voilà, à Manhattan, la Cour internationale de commerce les a jugées illégales. Les juges avaient été saisis par des entreprises et par des États. Plus d'explications avec Marius Roland.
2: L'application de ces droits de douane est tout simplement illégale. C'est la conclusion de la Cour internationale du commerce. Pourquoi ? Parce que l'administration Trump a mal interprété une loi sur le déficit commercial américain pour imposer ses tarifs. Et ça, ça ne passe pas. Deux juges sur trois ont voté pour la levée des taxes. Défaite pour le camp présidentiel, victoire donc pour les plaignants. Mais pas tous. Pour l'heure, seulement trois d'entre eux seront exonérés et remboursés avec intérêt. L'État de Washington et deux entreprises, l'une d'elles avait dû verser 100 000 $ au Trésor américain depuis l'application de ces taxes. Mais cette décision ouvre un précédent juridique et pourrait inciter d'autres entreprises à faire un recours. Ça pourrait représenter gros. Les autorités douanières américaines ont perçu 8 milliards de dollars avec ces tarifs rien qu'en mars. Reste que le ministère de la Justice peut encore faire appel. Pour autant, c'est un nouveau désaveu financier pour Donald Trump. En février, la Cour suprême avait déjà invalidé d'autres droits de douane. Les États-Unis ont dû rembourser près de 170 milliards de dollars aux entreprises concernées.
0: Marius Roland du service économie. Marco Rubio a maintenant achevé sa visite officielle de deux jours en Italie. À Rome, le secrétaire d'État a sommé les Européens de venir en aide dans le détroit d'Ormuz. Il juge inacceptable que l'Iran contrôle ce détroit. Le chef de la diplomatie américaine réagissait à une information selon laquelle Téhéran a créé une autorité spéciale chargée d'approuver des passages par le détroit d'Ormuz. Malgré le cessez-le-feu, les deux camps s'accusent mutuellement d'attaques. Les Américains annoncent avoir frappé deux pétroliers qui tentaient de violer le blocus. L'Iran, lui, fait état d'affrontements sporadiques dans le détroit d'Ormuz. Et puis, côté diplomatie, les États-Unis attendent la réponse iranienne à leur dernière proposition d'accord en vue de mettre fin à la guerre. À Rome, Marco Rubio dit attendre dans la journée cette réponse. Au Liban, encore des frappes israéliennes et encore des victimes, malgré la trêve en vigueur. De sources libanaises, une frappe sur le village de Toura, dans le sud du pays, a fait 4 morts, dont 2 femmes. Direction maintenant Taïwan, où après 6 mois de blocage parlementaire, un accord est intervenu pour augmenter les dépenses militaires. C'est un rare signe d'unité politique et montré une semaine avant un sommet sino-américain. Xi Jinping et Donald Trump doivent se rencontrer à Pékin. À cette occasion, la Chine espère affaiblir le soutien américain à Taïwan. À Taipei, pour RFI, Jules Bois.
3: Avec 21 milliards d'euros supplémentaires pour financer sa défense, Taïwan vient de valider le plus gros budget spécial jamais adopté de son histoire. C'est un budget encouragé par Washington, qui insiste pour que Taïwan dépense au minimum 3% de son PIB pour assurer sa défense. La proposition initiale du président taïwanais prévoyait d'ailleurs 12 milliards d'euros supplémentaires, mais le gouvernement a été obligé d'accepter cette version allégée de l'opposition majoritaire au Parlement. Cette somme étalée sur 8 ans va principalement servir à acheter de l'équipement militaire aux États-Unis, comme les contrats à 9 milliards d'euros approuvés par Washington en décembre dernier, la vente d'armes américaines à Taïwan la plus importante depuis le début des années 2000. Avec cette adoption, malgré les dissensions toujours présentes, le gouvernement et l'opposition affichent une rare unité politique de fait pour améliorer la défense de l'île face aux menaces croissantes d'unification chinoise. Jules Bois, Taipei, RFI.
0: 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La France et l'Algérie sont en train de se rapprocher, tournant la page d'une crise diplomatique de presque 2 ans. Alice Ruffo, ministre française déléguée aux armées, était aujourd'hui en Algérie. Visite qui, selon l'Élysée, devait permettre de nouer des relations de confiance et restaurer un dialogue efficace. L'ambassadeur de France à Alger, lui, est de retour à son poste. Réaction de l'association Reporters sans frontières. Elle salue ce rapprochement. RSF qui, vous le savez, soutient le journaliste français Christophe Glaise, actuellement détenu en Algérie. En ce 8 mai, jour férié en France, les anciens alliés célèbrent l'anniversaire de la victoire de 1945 sur l'Allemagne nazie. Ce matin à Paris, Emmanuel Macron a déposé une gerbe devant la statue du général de Gaulle avant de présider la traditionnelle cérémonie place de l'Étoile. Dans l'actualité française également, le Premier ministre s'adresse aux habitants de Nouvelle-Calédonie. Il le fait dans une allocution diffusée sur les réseaux sociaux. Sébastien Lecornu annonce la tenue d'élections provinciales le 28 juin prochain. Et au passage, il propose un élargissement partiel du corps électoral. Explication Victorien Villaume.
4: Après l'échec de l'accord de Bougival et après le non-examen du projet de loi constitutionnel, le Premier ministre avait repris les discussions avec les forces politiques calédoniennes. C'est dans ce contexte que Sébastien Lecornu annonce la date du 28 juin pour les élections provinciales.
5: C'est une exigence qui, je le crois, fait consensus entre les partis. Les élections provinciales se tiendront. Ces élections devront permettre aux partis politiques, aux candidats et aux électeurs calédoniens de débattre de projets pour l'avenir.
4: Autre annonce bien plus sensible, le Premier ministre propose pour le scrutin à venir d'intégrer environ 10 500 natifs de Nouvelle-Calédonie et les conjoints de Calédoniens.
5: Pour organiser sereinement ce scrutin, les partis ont pu envisager différentes hypothèses d'une diminution du nombre d'exclus au sein du corps électoral provincial. Car nous parlons là de vos enfants. Ils sont nés sur le sol calédonien. Ils doivent donc pouvoir voter aux élections provinciales.
4: Le Parlement devra trancher en votant une loi organique dont l'adoption dépendra en particulier du PS et du RN, et le Congrès de la Nouvelle-Calédonie devra rendre son avis. Un compromis est possible, veut croire Sébastien Lecornu, mais à ce stade, ce projet d'ouverture du corps électoral ne satisfait aucun camp à Nouméa.
0: Victorien Villaume du service politique du RFI. À peine entrée en vigueur, déjà enterrée, la trêve entre la Russie et l'Ukraine aura fait long feu. Les deux pays en guerre s'accusent mutuellement de ne pas respecter le cessez-le-feu unilatéral de Moscou, prévu pour les commémorations du 9 mai, demain samedi. L'une des frappes russes a déclenché un important feu de forêt dans la zone interdite de Tchernobyl. Les autorités ukrainiennes assurent qu'aucune hausse de radioactivité n'a été détectée. Au Royaume-Uni, le lendemain d'élections locales, elles ont comme prévu tourné à la déroute pour le parti travailliste de Keir Starmer, qui a réagi. S'il refuse à ce stade de démissionner, eh bien le Premier ministre déclare assumer la responsabilité de ces résultats douloureux. Les premières tendances montrent une perte de nombreux sièges pour son parti, le Labour, ainsi qu'une forte poussée de réformes UK, le parti anti-immigration. Le foyer d'antivirus qui a causé la mort de 3 passagers d'un navire dans l'Atlantique devrait rester limité si les mesures de santé publique sont mises en œuvre. C'est le dernier avis de l'OMS, l'Organisation mondiale de la santé, qui n'écarte pas de nouveaux cas, mais juge le risque très faible. Dans l'actualité économique, la bonne tenue de l'emploi aux États-Unis. Le pays est resté proche du plein emploi en avril avec un chômage stable à 4,3%. Les derniers chiffres officiels montrent que la première économie mondiale a créé le mois dernier quelque 105 000 emplois. Enfin, au football, fin de saison très houleuse au Real de Madrid. On peut dire du grand club madrilène qui implose à 3 jours du Classico contre Barcelone. Le capitaine Federico Valverde souffrirait d'un traumatisme crânien après une altercation avec son coéquipier Aurélien Tchouaméni. Correspondance à Madrid de Pierre Chaperon.
6: Une crise sans précédent pour le quotidien AS. Encore une bagarre et l'image au plus bas, titre Marca. Le détonateur, un affrontement entre Aurélien Tchouaméni et l'un des capitaines Federico Valverde, mercredi puis jeudi. Hier, le milieu uruguayen serait tombé au sol et aurait fini à l'hôpital pour des points de suture, selon plusieurs sources. Ce n'est pas une première cette saison, mais cette fois-ci, le directeur général, José Ángel Sánchez, a déclenché une cellule de crise crise. En toile de fond, une saison sans titre qui se profile et beaucoup de rancœur. Limogeage en janvier de l'entraîneur Xabi Alonso, apprécié notamment des Français du vestiaire. Élimination en Coupe du Roi par une équipe de deuxième division, quart de finale perdu en Ligue des Champions contre le Bayern et un titre de Liga qui pourrait s'envoler dès dimanche face à l'ennemi intime, le FC Barcelone. Les fuites répétées dans la presse confirment que quelque chose se fissure en interne et que certains espèrent une vraie révolution. Quoi qu'il en soit, des sanctions devraient tomber contre Tchouaméni et Valverde et elles pourraient être exemplaires. Pierre Chaperon, Madrid, RFI.
0: Voilà, ainsi s'achève le journal. Place maintenant à BPM avec vous, Hortense Vol. Bonjour.
7: Bonjour Gilles Moreau. Et oui, je suis là prête à prendre le pouls du monde en musique. Bonne fin de journée à l'écoute de RFI.
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9: Bonsoir, la météo de demain avec un beau soleil dès la matinée dans l'ensemble. Dans l'après-midi, les nuages vont arriver petit à petit avec une perturbation prévue dans la nuit. Des averses qui devraient continuer ce dimanche et pour le début de semaine prochaine. Côté température, il fera doux avec un mercure compris entre 11 et 16 degrés dans la matinée et jusqu'à 20 degrés dans les gorges. Nous fêterons demain les Pâcômes.
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15: Ça c'est ici.
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15: Ouais. Ok.
17: En Lozère, se déplacer, c'est souvent un défi. Et pour ceux et celles qui viennent d'ailleurs et apprennent encore le français, ce défi est double. Comprendre les horaires de bus, décrocher un entretien d'embauche, passer le code de la route... Tout commence par les mots. Aujourd'hui, nous allons à la rencontre du CIDFF, le Centre d'information pour le droit des femmes et des familles, et de femmes qui chaque semaine viennent apprendre, progresser et préparer leur avenir. Laurette Fruchet est formatrice au CIDFF. Elle anime plusieurs ateliers de français langue étrangère à visée professionnelle sur différents territoires du département.
15: C'est pour aider les personnes soit à accéder à une formation ou accéder à un emploi, ou à être plus serein dans leur emploi. Pouvoir avoir le vocabulaire qui correspond, pouvoir échanger avec les collègues, être en sécurité, avoir les consignes d'hygiène, etc.
17: Une quarantaine de personnes sont inscrites, de nationalités très diverses, Côte d'Ivoire, République centrafricaine, Thaïlande, Colombie, Syrie, Iran et bien d'autres pays d'Afrique de l'Est et de l'Ouest. Les niveaux sont hétérogènes et Laurette adapte ses ateliers à chacun.
15: Tout le monde connaît les lettres de l'alphabet. Et ensuite, ça peut être très aléatoire. Des personnes qui sont francophones, par exemple, Jocelyne, elle est francophone, mais elle n'a pas appris à écrire. Donc, voilà, il y a des niveaux très, très hétérogènes dans tous mes groupes.
17: Alison Jasmine suit ses cours depuis peu. La semaine précédant notre rencontre, elle a passé un entretien d'embauche pour accompagner des personnes en situation de handicap.
18: C'est très, très, très important pour les personnes comme nous. C'est important pour tout, c'est important pour travailler, pour tout.
19: La semaine dernière.
18: Et passer bien, mais quand la personne me parle doucement, je comprends. Mais s'il y a des moments que c'est un peu compliqué, mais passer bien.
17: Nessessana, elle voit très clairement l'enchaînement à venir. D'abord le français, ensuite le permis, enfin le travail.
20: Pour moi, c'est pas compliqué, mais c'est compliqué que pour chercher le travail. Il n'y a pas beaucoup de travail et bon, je ne suis pas trop parler français, c'est ça compliqué pour trouver du travail. Et après, tu vois, tu as fait passer le permis. Si j'arrive, on peut passer les côtes.
17: Se déplacer en Lozère, c'est la question qui revient dans toutes les conversations. Jocelyne travaille à Mende, mais les horaires de bus ne correspondent pas à ses horaires de travail.
16: Le transport, c'est un peu compliqué parce que moi, j'ai fait 4 de bus, mais mes heures de travail, ça ne tombe pas avec les heures de bus. Donc, je marche beaucoup. Je marche beaucoup. J'ai un objectif pour passer permis, pour avoir une voiture. Là, comme ça serait facile de me déplacer.
17: Alison Jasmine vit à la Canourgue. Pour venir au cours à Mende, c'est la directrice de l'association d'Aloès qui la conduit. Après le cours, elle attend le bus qui passe à 15h30.
18: C'est très compliqué pour les bus, pour les trains, les horaires. C'est difficile. Et en la Canourgue, il n'y a pas de cours. Et je dois apprendre à parler très bien français et comprendre très bien pour faire les cours de conduire. Pour apprendre à conduire.
17: Audrey Combe est coordinatrice mobilité à la direction des territoires et de l'insertion du département de la Lozère. Elle travaille depuis plusieurs années avec le CIDFF dans le cadre du collectif mobilité.
19: C'est effectivement le premier frein pour l'accès au travail, c'est de pouvoir se déplacer en Lozère encore plus qu'ailleurs. Le permis de conduire, mine de rien, reste quand même un sésame pour beaucoup et c'est compliqué de l'obtenir.
17: Pour y répondre, le CIDFF et le département ont co-construit deux dispositifs. D'abord Intégramob, une quarantaine d'heures de FLE orientées vers le permis AM, la voiturette avec le CADA, puis en route, 70 heures supplémentaires pour préparer l'examen du code de la route.
19: On s'est rendu compte que finalement, après Intégramob, il reste encore beaucoup de vocabulaire à acquérir pour pouvoir passer le code de la route, l'examen, qui est très difficile.
17: Apprendre le français, c'est bien plus que conjuguer des verbes. En Lozère, c'est apprendre à se déplacer, à trouver un emploi, à s'installer vraiment. Le CIDFF 48, avec ses partenaires, tisse ce filet, atelier après atelier, territoire après territoire. Laurette le résume simplement.
21: Elles sont avec moi une heure et demie par semaine. Et on peut toujours aller plus loin. Donc moi, je ne fermerai pas un atelier en leur disant « C'est bon, vous avez acquis un niveau. » Si les personnes, elles veulent venir, moi, je les accompagnerai jusqu'à ce qu'elles veuillent plus venir.
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0: Bonjour à toutes et à tous, merci d'être à l'écoute de 48FM. Tout de suite, votre magazine, cette semaine dans l'actu. Et on ouvre ce magazine avec Thomas Semler qui va nous parler des récents incendies de forêt.
1: 23 incendies et près de 150 hectares partis en fumée, c'est déjà plus que l'année dernière alors que la saison débute à peine. Série noire donc en Lozère en avril concernant les feux de végétation. Le dernier en date, il y a une semaine avec l'incendie de 30 hectares au-dessus du lac de Villefort qui a mobilisé plus de 80 sapeurs-pompiers. La cause donc de cette série, un sol déjà sec pour la saison et des nappes phréatiques en stress hydrique. Un risque d'incendie donc important qui pourrait devenir la norme dans les prochaines années, explique Anne Montero, directrice du cabinet et sous-préfète en charge de la coordination des services d'urgence.
2: Il est évident que le réchauffement climatique joue un rôle majeur sur la sécheresse des sols. Ça, on le voit dans tous les départements de l'arc méditerranéen. Donc une vigilance accrue doit évidemment être effectuée et puis mettre en place un dispositif de surveillance multipartenarial avec bien sûr l'ONF, la DDT et le SDIS. Mais donc bien évidemment prendre en considération le réchauffement climatique et pouvoir développer aussi au sein du département une véritable culture du risque, pouvoir appréhender ces difficultés, ces dangers. Et c'est pour ça que la stratégie de prévention vise bien sûr les particuliers, mais également il y a un travail qui est fait avec les élus, avec les professionnels. Évidemment, c'est vraiment un travail collectif qui est d'importance majeure.
1: Des incendies plus tôt dans l'année et de plus en plus conséquents, il faut donc se préparer. Si jusqu'à là, elle n'avait pas l'habitude, la préfecture s'inspire donc des techniques de surveillance et de prévention des départements plus au sud dans l'arc méditerranéen, comme l'Aude ou les Bouches-du-Rhône.
2: Quand il y a une alerte météo qui met en exergue voilà, un gros souci de sécheresse et un risque incendie majeur, il y a un patrouillage qui est effectué pour justement détecter en amont les feux de forêt, parce que le travail de détectage en amont est vraiment, de détection en amont, pardon, est vraiment très très important. Donc effectivement, c'est fait. Et s'il y a besoin, bien évidemment, il peut y avoir prise d'arrêté d'interdiction de massif, par exemple, de limitation aussi de travaux agricoles. Ça peut être une réponse, mais bien évidemment, en concertation et sur risque météo avéré.
1: Autre domaine de vigilance sur le département, les fêtes sauvages de type free party ou encore les obligations de débroussaillage. Le département travaille également à l'installation d'une surveillance des massifs par caméra assistée par IA, un outil essentiel puisqu'avec 97% de pompiers volontaires et un terrain montagneux, la Lozère se place dans les moins bons élèves sur le temps d'intervention entre le lancement de l'alerte et l'arrivée des secours sur les lieux.

0: Dans le reste de l'actualité, on s'en va du côté de Langogne et plus précisément dans le petit village de Saint-Flour-de-Mercoire. Là-bas, Romain Fortier et Benoît Cornet viennent de reprendre la direction du théâtre de Larentèle. Notre reporter Thomas Semler est allé à leur rencontre.
1: Installé dans les fauteuils rouges de l'ancienne grange transformée en salle de spectacle, Benoît et Romain vivent depuis quelques semaines un rêve éveillé.
2: Clairement, quand on était jeunes, nous, on se disait ça serait trop bien de reprendre la rentelle, c'est le rêve de la vie, mais comme il y avait les gérants, on voulait pas les évincer, donc on se dirait on trouvera un autre théâtre ailleurs et ça serait un peu moins bien, mais c'est un peu un rêve d'enfance qui se réalise de pouvoir le gérer aujourd'hui.
1: Ayant grandi dans des villages aux alentours, c'est ici que les deux hommes se sont rencontrés et sont tombés amoureux de la comédie jusqu'à en faire leur métier. Alors, quand ils ont su que les fondateurs de l'endroit, Geneviève Blanc et Bruno Allauer, voulaient vendre après 40 ans de bons et loyaux services, les deux comédiens n'ont pas hésité une seule seconde, explique Benoît.
3: Sans le théâtre de la Rentelle, on aurait quand même eu accès à certaines activités culturelles, mais beaucoup moins. Et ouais, c'est important de maintenir ces lieux culturels en zone très rurale, parce que il y a pas de raison que des gens soient mis de côté au niveau culturel. C'est important pour vivre.
1: C'est avec l'aide de la coopérative immobilière Village Vivant que Romain et Benoît ont pu prendre la direction du lieu. Un endroit qui, en plus d'être un théâtre, évolue pour plus de services.
2: Pour pouvoir financer le projet, on a aussi développé des nouvelles activités, contrairement à ce que faisaient les anciens gérants. On continue tout ce qui est culturel et théâtral, mais on fait aussi de la petite restauration pour les randonneurs du chemin de Stevenson, parce qu'on est juste le long du chemin. Et on prévoit aussi des travaux pour faire de l'hébergement pour les randonneurs.
1: Des gîtes en travaux qui arriveront dans quelques mois. En attendant, il est déjà possible de venir en journée pour manger et boire un coup. Un double service qui séduit déjà les randonneurs de passage.
3: Chaque randonneur qui passe devant le théâtre, ils sont très contents de boire un café, très contents de manger un cookie, mais ils sont aussi tous et toutes absolument estomaqués quand ils rentrent dans la salle et qu'ils se disent « Ah ouais, d'accord, il y a une salle de spectacle comme ça dans un petit village de Lozère, on s'y attend pas du tout quand on passe devant. » Et il y a aussi plein de randonneurs qui disent « Il y a un spectacle ce soir ?» Et qui sont un peu déçus qu'il n'y en ait pas, mais il y aura forcément des soirs où il y aura des randonneurs et des spectacles.
1: Et des spectacles qui arriveront à partir de septembre avec l'arrivée de la toute nouvelle saison culturelle.
0: Prochain et premier événement culturel à venir au théâtre, les stages d'été Polymon. Informations et inscriptions sur le site arentel.fr. C'est le rendez-vous cycliste incontournable du printemps lozérien. La Lozérienne ouvre ses routes de demain à dimanche entre Saint-Germain-du-Theil, la Canourgue, le Causse de Sauveterre et les Gorges du Tarn. VTT, gravel, vélo de route, en chrono ou en balade. Près de 1300 cyclistes sont attendus sur certains des plus beaux paysages de Lozère. Les explications de Ludovic Valentin, organisateur de la course.
4: C'est une épreuve de masse en fait en vélo qui est ouverte à tous avec des pratiquants aguerris on va dire et professionnels, mais aussi des amateurs et des gens qui viennent juste profiter et se promener, puisqu'il y a sur toutes les épreuves, à la fois VTT, gravel ou cyclo, on a de la compétition mais aussi de la randonnée qui permet aussi d'accueillir les e-bikes et les randonneurs en VTT classique donc ou en vélo classique. Donc ça c'est vraiment des épreuves ouvertes à tous et qui de plus en plus se démocratisent en fait pour accueillir un maximum de participants. L'objectif premier n'est pas la compétition, mais c'est vraiment d'accueillir du monde et leur faire découvrir un territoire et une pratique de vélo, que ce soit du gravel, du VTT ou de la cyclo, via cette épreuve. En fait, on a beaucoup travaillé cette année sur les ravitaillements avec de très nombreux produits locaux, et sur chaque ravitaillement des producteurs locaux qui vont venir faire déguster leurs produits. Et ça va être quelque chose d'important aussi dans cette philosophie de la Lozérienne. Vendredi, samedi, on a la Lozérienne VTT, donc les parcours VTT. Le samedi, l'après-midi, on aura les parcours gravel et le dimanche, les parcours cyclo.
0: Et les inscriptions se prennent sur place chaque matin dès 7h30 ou sur lozérienne.com. Et on va rester à parler de mobilité des seniors. La semaine dernière à Langogne, la compagnie internationale Alligator a joué le spectacle « C'est encore permis de conduire », une pièce de théâtre qui aborde la question de la conduite des personnes âgées. Un moment convivial et drôle pour faire passer un message de prévention routière. Notre reporter Thomas Semler s'est rendu sur place.
1: Étourdissement au volant, oubli de certains panneaux ou vitesse mal adaptée. À travers des petites scénettes, le spectacle aborde des situations du quotidien avec humour et exagération. Une manière de faire écho auprès du public cible, explique Frédéric Michelet, comédien et auteur de la pièce.
5: Ça peut paraître un peu normal, on monte dans sa voiture, c'est simple, etc. Mais on oublie que c'est hyper compliqué, que le cerveau il est obligé de travailler à une sacrée vitesse, qu'il y a des tas de choses qu'on oublie.
6: T'es en première !
7: Ah oui ?
6: Et alors ? Il faut changer de vitesse !
7: Mais non, mais je conduis doucement, voilà, je conduis doucement.
1: Des pastilles du quotidien qui parlent à la quarantaine de spectateurs venus assister à la représentation.
8: C'est tout à fait ce qu'on voit dans la vie, finalement.
1: Roselyne conduit quasi quotidiennement. À 76 ans, elle s'est déjà retrouvée dans des situations embarrassantes.
8: Ils ont changé le panneau en mettant sans interdit. Et moi, je me suis retrouvée avec le feu rouge qui était en haut, mais je n'ai pas fait attention déjà. Et je suis arrivée donc en bas, les gendarmes m'attendaient.
1: Même son de cloche pour Anya.
9: Mes réflexes peuvent être plus atténués quand même. À la conduite avant, j'avais des réflexes beaucoup plus... Bref, que maintenant, c'est un peu plus allongé.
1: La retraitée déplore malgré tout devoir dépendre de la voiture pour rompre l'isolement.
9: Quand on est un peu isolé en vieillissant, venir ici, par exemple, je ne pouvais pas faire autrement que de prendre ma voiture.
1: La Lozère, un département sans grande alternative où la conduite peut devenir source d'angoisse et de danger et où l'auto rime souvent avec autonomie.
0: Et si cela vous intéresse, l'agence lozérienne de la mobilité organise ce mois-ci des ateliers gratuits du côté de Naussac pour les personnes âgées de 60 ans et plus résidant sur la communauté de communes du Haut-Allier. Au programme, des initiations au vélo électrique ou encore la révision du code de la route. Plus de renseignements auprès de l'ALM. La Lozère se dote d'un nouvel outil pour faire face à ses difficultés de recrutement saisonnier. Une plateforme baptisée Ma Saison en Lozère vient d'être lancée par la Direction départementale de l'emploi et la CCI. Son objectif, mettre en relation employeurs et saisonniers, mais aussi leur faciliter l'accès au logement et à l'information sur leurs droits. En 2025, près de 60% des embauches lozériennes étaient saisonnières, bien au-dessus de la moyenne régionale. C'est William Audebert, conseiller tourisme et entreprise à la CCI, qui a piloté le projet.
10: Ma Saison en Lozère, c'est un site internet, mais qui n'est pas qu'un site, un site vitrine. C'est-à-dire que employeurs et saisonniers vont créer leur profil et pouvoir se qualifier de cette façon-là et interagir. Donc c'est un rapprochement entre l'offre et la demande, mais c'est aussi accéder facilement, simplement à des ressources qui correspondent à des problématiques de l'emploi saisonnier, notamment qui peuvent être par exemple le logement et la mobilité et bien d'autres encore. Donc c'est aussi avoir un site, un lieu, un point qui leur permette d'accéder à ces ressources simplement, facilement, sans avoir à lire 3 pages.
0: Et la plateforme compte déjà 28 employeurs et 73 candidats inscrits. Mobilité et logement restent les principaux freins identifiés. La plateforme est accessible dès maintenant sur jobsaisonnierlozere.fr. Côté gastronomie, les inscriptions sont ouvertes pour la 3e édition des Étoiles de Lozère. Ce concours culinaire organisé par Lozère Développement réunit des binômes professionnels amateurs autour des produits du territoire. Delphine Oustry, chargée de mission en filière agroalimentaire auprès de la marque de Lozère, nous rappelle le concept.
11: Étoiles de Lozère, c'est une aventure culinaire où l'on réunit des amateurs de cuisine et des professionnels dont le principe est de créer, imaginer et de concevoir des recettes salée et sucrée à base de produits lozériens. Donc concrètement, on réunit l'ensemble des binômes sur une journée. Cette année, ça aura lieu dans le cadre de la Foire de Lozère le 13 juin à Aumont-Aubrac. Donc c'est une opération réalisée en lien avec la Foire de Lozère. Et durant toute la journée, le matin, les binômes vont devoir concevoir des recettes salées qui seront présentées aux membres du jury en fin de matinée. Et sur l'après-midi, ce sera le tour des recettes sucrées sur le même principe, donc préparation des recettes et ensuite présentation aux membres du jury. Et dégustation, bien sûr. Alors, les binômes doivent être composés d'un amateur et d'un professionnel. Donc, pour professionnel, on entend bon, restaurateur, bien sûr, cuisinier de restaurant privé, mais aussi de collectivité. Ça peut être un cuisinier de maison de retraite, d'un hôpital, d'un collège, par exemple. Ça peut être des jeunes en formation de cuisine également. Ce que l'on demande, c'est qu'ils soient âgés de minimum 16 ans. Et ensuite, pour les amateurs, bien sûr, des personnes lambda qui sont passionnées de cuisine, qui ont à cœur de montrer leur savoir-faire et puis surtout de partager. Parce que l'idée de cet événement, c'est aussi de partager autour des bons produits, des valeurs locales et puis de montrer ce qu'on fait de meilleur en Lozère.
0: Les inscriptions ferment ce vendredi. Les épreuves auront lieu mi-juin à Aumont-Aubrac dans le cadre de la Foire de Lozère. Toutes les infos sur étoiledelozere.fr. Mercredi et jeudi dernier, la Lozère a reçu une visite de marque. Pascal Brice, le président national de la Fédération des acteurs de la solidarité, et Michel Bouquet, président régional, ont passé 2 jours à la rencontre des associations lozériennes. La FAS, c'est plus de 900 associations et 2800 structures qui accompagnent partout en France les personnes en situation de précarité, dans la rue, dans l'hébergement, vers l'emploi et le logement. Pour Pascal Brice, la Lozère présente une réalité particulière, celle des territoires ruraux, avec un phénomène qui l'inquiète tout particulièrement.
12: C'est l'une des dimensions qui m'inquiète en l'état de notre pays, que je vois un peu partout dans différentes régions françaises, notamment dans le monde rural, parce que la précarité dans les villes, elle est relativement identifiée. Moi, ce que je vois et ce qui m'inquiète beaucoup, c'est, je l'ai vu dans les Ardennes, je l'ai vu en Côte d'Or, je l'ai vu dans certains départements bretons, je l'ai vu dans la Creuse, c'est ce décrochage d'un certain nombre de territoires dans le monde rural, avec une particularité que vous connaissez bien et que je devine, d'après ce qui m'a été dit déjà, retrouvée en Lozère, c'est de manière très marquée l'isolement. L'isolement et donc la nécessité pour nos associations d'aller vers les personnes avec toutes les difficultés que ça comporte et puis évidemment les questions de mobilité qui sont toujours très présentes, notamment dans le monde rural. Donc voilà.
0: Un constat préoccupant, d'autant que la pauvreté n'a jamais été aussi élevée en France depuis 30 ans. Et pendant ce temps, les financements publics se réduisent. La FAS tire la sonnette d'alarme. Une association de solidarité sur 3 est aujourd'hui menacée de disparition. Pascal Brice mesure ce que cela signifie concrètement pour un territoire comme la Lozère.
12: Il faut rappeler que nous sommes parmi les pays de l'OCDE, parmi ceux qui redistribuent le plus, qui protègent le plus les personnes en difficulté. Mais de moins en moins. Elles sont de moins en moins protégées. Je le disais, 15%, presque 16% aujourd'hui, 10 millions de personnes en France sont en situation de pauvreté. Et effectivement, ce que je constate et ce qui m'inquiète, c'est le repli des politiques publiques. Ce repli qui notamment frappe directement les associations. Vous savez que la FAS a rendu publique une enquête il y a quelques mois qui montre que, à l'heure où nous parlons, une association de solidarité sur 3 partout en France est menacée de disparition pure et simple. Qu'est-ce que ça veut dire, ça ? Nous parlons d'associations qui sont celles qui accompagnent les personnes dans la rue, qui sont celles qui les hébergent, qui sont celles qui les accompagnent vers l'emploi. Qu'est-ce qui se passe lorsque, notamment comme un département comme le vôtre, ou dans des villes moyennes, par exemple ici à Mende, ces associations disparaissent ? C'est un énorme problème pour les personnes, mais aussi pour la tranquillité publique, pour la tranquillité collective. Donc oui, ce que je porte, ce que je viens écouter, ce que je porte, c'est la nécessité, me semble-t-il, au vu de l'amplification de la précarité et de la pauvreté, de faire en sorte que le secteur associatif puisse continuer à être présent. Il doit faire des efforts, il doit se moderniser, il doit se restructurer, mais que nous puissions être présents au bénéfice et de la dignité des personnes et de la tranquillité publique.
0: La Fédération des acteurs de la solidarité attend désormais des réponses concrètes de l'État. Son enquête nationale rendue publique il y a quelques mois sera transmise au pouvoir public pour peser dans les prochaines discussions budgétaires. Ce samedi, la fabrique du Viala à La Nuéjolle ouvre ses portes pour une soirée particulière. La compagnie La Grande Échappée, en résidence toute la semaine, présente une étape de travail de son nouveau spectacle, Luce, le récit d'une brodeuse qui tente de s'émanciper d'une relation fusionnelle avec sa mère. Claire Perraudeau, de la compagnie L'Hivernu, nous présente la soirée.
13: Samedi, ce sera une présentation de résidence. La compagnie La Grande Échappée vient en résidence jusqu'à samedi 9 mai pour travailler ce spectacle. Et c'est, ils sont en résidence encore d'écriture et ils vont préparer les 25 premières minutes du spectacle. Pour écrire ce spectacle, ils se sont inspirés d'un livre qui s'appelle « Les Demeurés » de Jeanne Benhamer et qui raconte l'histoire d'une fille et de sa mère, Luce et sa mère. Luce ne parle pas et elles ont un rapport hyper fusionnel et le livre, le roman va raconter comment petit à petit Luce va prendre son propre chemin et se séparer de sa mère. Et du coup, l'autrice du spectacle, qui était orthophoniste, a eu envie, à partir de ce roman-là, de raconter différentes histoires et différents trajets de séparation. La comédienne du spectacle, c'est Émilie Moronet, qui était venue effectivement en 2022 pour Accès Libre, pour un spectacle qu'elle écrivait elle, qui racontait elle son arrivée depuis les États-Unis en France.
0: Avant la représentation, à partir de 16h, 2 ateliers sont proposés. Une exploration autour du fil et de la broderie avec la plasticienne Nathalie Massenet et la préparation collective du repas. Sortie de résidence à 19h, banquet partagé à prix libre à 20h30. Attention, la réservation est conseillée. Voilà, c'était cette semaine dans l'actu. Je vous retrouve la semaine prochaine, même heure, même fréquence.
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0: Bonjour à toutes et à tous, soyez les bienvenus à l'écoute d'RFI, Radio France Internationale. En direct de Paris, il est 18h.
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0: Ravi de vous retrouver pour une nouvelle édition de ce journal en français facile. Les relations entre l'Algérie et la France pour commencer ce journal du vendredi 8 mai 2026 où une ministre française est en voyage officiel aujourd'hui en Algérie. Alice Ruffo vient accompagnée de l'ambassadeur de France qui va bientôt reprendre ses activités en Algérie. Un rapprochement entre les deux pays. Explication de Carlotta Morteo. Au sud Liban, le cessez-le-feu avec Israël n'est pas respecté. Aujourd'hui encore, plusieurs Libanais sont morts, victimes de bombardements israéliens. MSF dit stop, un représentant de Médecins Sans Frontières que vous entendrez tire la sonnette d'alarme. Nous parlerons aussi de l'antavirus, du nom de cette maladie qui sévit en ce moment sur un bateau de tourisme. Les premiers passagers vont quitter le navire à partir de dimanche midi, vient d'annoncer le gouvernement régional des Canaries. Et puis enfin, une bagarre à 1 million d'euros. Federico Valverde et Aurélien Tchouaméni se sont violemment battus hier. Les deux joueurs de foot du Real Madrid sont punis par leur club et devront chacun payer une amende de 500 000 euros. C'est la deuxième visite officielle d'un ministre français en Algérie en moins de 3 mois. Après Laurent Nunez, le ministre de l'Intérieur, aujourd'hui la ministre déléguée aux armées, Alice Ruffo, est en Algérie. À la demande d'Emmanuel Macron, Alice Ruffo est venue au nom de la France participer à la commémoration au souvenir des massacres de Sétif et de Kerata du 8 mai 45. Ce jour-là, plusieurs milliers d'Algériens ont été victimes de la répression française. Il faut avoir le courage de regarder l'histoire en face, dans le respect de toutes les mémoires, vient de déclarer à Sétif la ministre déléguée aux armées. Alors au-delà de cette période douloureuse, autre fait marquant des relations entre Alger et Paris, Carlotta Morteo, bonjour.
3: Bonjour.
0: La ministre est accompagnée aujourd'hui de l'ambassadeur français Stéphane Romaté, présent en Algérie pour reprendre ses fonctions de diplomate. Le retour du représentant de la France en Algérie, Carlotta, c'est le signe physique d'une meilleure relation entre les deux pays.
3: Oui, une normalisation des relations entre Paris et Alger, une preuve d'apaisement sans doute. Depuis le rappel de l'ambassadeur il y a un an, les relations étaient quasiment gelées. Aujourd'hui, le président français veut relancer le dialogue et a choisi ce jour symbolique pour l'annoncer. Mais derrière ce travail mémoriel, il y a des dossiers très concrets. La lutte contre le terrorisme, l'expulsion des citoyens algériens en situation irrégulière en France, des questions économique et énergétique entre les deux pays, mais aussi la demande de libération du journaliste sportif français Christophe Glaize, détenu en Algérie depuis près d'un an.
0: Peut-on pour autant, Carlotta, parler de réconciliation ?
3: Il y a, c'est certain, la volonté d'entrer dans une nouvelle phase des deux côtés de la Méditerranée, mais on va rester prudent. Pour l'instant, on attend de voir, notamment, si Alger aussi renvoie son ambassadeur à Paris. En tout cas, le président Macron ne veut pas finir son mandat de président avec un échec sur ce dossier. Pour lui, c'est aussi une question d'héritage de ses 10 ans au pouvoir.
0: D'ailleurs, Carlotta, il y a encore quelques semaines, le président français dénonçait ceux qui veulent se fâcher avec l'Algérie en les qualifiant de maboule, un mot familier emprunté de l'arabe qui veut dire fou.
3: Oui, maboule, une pique qui visait clairement la ligne très dure défendue par le candidat de la droite à la présidentielle, l'ancien ministre Bruno Retailleau, alors que son successeur au ministère de l'Intérieur, Laurent Nunez, essaye, lui, de sortir de la logique de bras de fer avec l'Algérie, qu'il juge inefficace. Une autre stratégie, avec un objectif, rétablir une relation stable, plus constructive, moins polémique.
0: Carlotta Morteo dans votre journal en français facile, RFI à Paris, 18h04. Venons-en à la guerre au Liban. Une frappe israélienne sur le village de Toura, dans le sud du Liban, tue au moins aujourd'hui 4 personnes, dont 2 femmes, précise le ministère libanais de la Santé. En riposte à ces frappes israéliennes, le Hezbollah affirme lui avoir lancé des missiles sur une base militaire du nord d'Israël. Pendant ce temps-là, Médecins sans frontières tire la sonnette d'alarme. Le cessez-le-feu n'est pas respecté. Jérémy Ristor est le chef de mission MSF au Liban.
2: Des centaines de frappes ont touché le territoire libanais depuis l'entrée en vigueur du cessez-le-feu. 408 personnes ont été tuées, près de 800 blessés depuis la même date. On approche des 2 mois et demi de conflit et malgré ce cessez-le-feu qui, une fois de plus, n'a de cessez-le-feu que le nom, nos équipes sont, comme je pense la population libanaise, épuisées physiquement, mentalement. Nos équipes qui sont en ce moment même dans un des hôpitaux de Nabatieh font face à une pénurie de certains groupes sanguins. Il faut savoir que les patients perdent beaucoup de sang puisque les équipes de premier secours sont obligées de ralentir leur réponse par peur des doubles frappes israéliennes. Donc il y a beaucoup de patients qui perdent beaucoup de sang à cause de cette réponse ralentie. Et du coup, nous avons perdu quelques patients les derniers jours. Et de manière plus générale, l'accès est extrêmement contraint pour une vaste partie du sud du pays. Donc on voit des ruptures de médicaments basiques pour les maladies chroniques et des interruptions des processus de soins.
0: Jérémy Ristor, chef de mission pour Médecins sans frontières. Un nouveau cas d'antivirus décelé sur un ressortissant originaire du Royaume-Uni, annonce ce matin l'Agence britannique de sécurité sanitaire. Cet homme séjourne actuellement sur l'une des îles du territoire britannique de Sainte-Hélène. Le bateau de croisière où un foyer d'antivirus s'est déclaré y a fait étape fin avril. Ce sont au total 147 passagers qui se trouvent à bord de ce navire, dont 5 Français. Les passagers vont pouvoir quitter le navire à partir de dimanche midi. Baptiste Coulon, en attendant, 2 passagers français ont raconté la vie à bord dans une lettre envoyée à plusieurs médias et ils dédramatisent la situation.
4: La vie à bord du navire est quasiment normale, raconte ce couple originaire du centre de la France. Pas de panique à bord, tout va bien pour nous comme pour les 3 autres Français, assure-t-il. Ils peuvent circuler librement tout en respectant les distances entre chaque personne. Les rassemblements sont à éviter, le port du masque est obligatoire dans les espaces fermés, mais ils peuvent le retirer à l'extérieur. Le navire est composé de passionnés d'histoire, de géographie, d'animaux marins ou d'étoiles, expliquent les 2 Français. Ils sont eux-mêmes vétérinaires de formation. Le couple raconte aussi l'organisation de la prise en charge. 4 médecins sont montés à bord pour analyser la situation et préparer le débarquement des passagers. Ils ont aussi un mot pour l'équipage philippin du navire, dont ils saluent le dévouement total. Inutile donc de dramatiser la situation, écrivent-ils encore. Ils précisent être suivis par la cellule de crise du ministère des Affaires étrangères. Elle les accompagne dans ce qu'ils appellent une aventure improbable.
0: Baptiste Coulon. Et puis enfin, reportage à Venise à l'occasion de la 61e Biennale d'art contemporain, un événement planétaire qui ouvre ses portes demain au public. Une édition percuté de plein fouet par les drames et guerres dans le monde. Le monde de l'art se mobilise, mais aussi se divise à Venise dans le plus grand événement d'art contemporain au monde. Reportage de Muriel Mahalouf.
5: Une 60aine d'artistes, rejoints par des passants, marchent revêtus de t-shirts portant le nom et une œuvre d'artistes palestiniens, pour la plupart décédés. Joanna Haji Thomas, artiste libanaise.
6: On fait entendre les bruits des drones et nous-mêmes, on reproduit aussi ce bruit-là. Si particulier, ces drones israéliens qui n'arrêtent pas de survoler le Liban, mais aussi qui tuent à Gaza.
5: Et devant le pavillon russe, des visiteurs et des manifestantes s'engueulent.
6: Une lettre a été écrite par les artistes pour dénoncer la présence nationale en fait, de pays qui actuellement commettent des génocides. Israël, il y a aussi la présence de la Russie qu'on condamne et aussi celle des États-Unis.
5: Le pavillon russe finalement ouvre seulement durant les 3 jours de vernissage. Il fermera ses portes dès demain avec l'ouverture au public. Le pavillon israélien officiel est fermé, lui, mais prend place dans un espace plus discret à l'Arsenal. Et pour la première fois, la Biennale ne décernera pas de prix à son ouverture, mais à sa clôture. Et en l'absence du jury démissionnaire, c'est le public qui est appelé à voter. Muriel Mahalouf, Venise, RFI.
0: Ainsi se referme ce journal. Je pense bien à vous et vous donne rendez-vous lundi.
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8: Bonsoir, la météo de demain avec un beau soleil dès la matinée dans l'ensemble. Dans l'après-midi, les nuages vont arriver petit à petit avec une perturbation prévue dans la nuit. Des averses qui devraient continuer ce dimanche et pour le début de semaine prochaine. Côté température, il fera doux avec un mercure compris entre 11 et 16 degrés dans la matinée et jusqu'à 20 degrés dans les gorges. Nous fêterons demain les Pâcômes.

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2: Bonjour à toutes et à tous et bienvenue dans l'agenda culturel du lundi 4 au 10 mai. Je suis avec Clara du conseil départemental. Bonjour Clara.
3: Bonjour Thomas.
2: Allez, c'est parti, on commence tout de suite avec ce mardi à 14h30 et 20h30 à Saint-Chély-d'Apché, le collectif DETS qui présente PAN, un projet autour de la mémoire des fours à pain en Lozère. À partir de témoignages d'habitants, cette restitution mêle images, sons et récits pour valoriser le patrimoine et la culture occitane. Un moment à la fois documentaire, musical et convivial, ouvert à tous, entrée gratuite.
3: Plusieurs dates en Lozère pour découvrir l'Arzac, un spectacle inspiré des habitants du plateau et de leur modèle agricole collectif. Le mardi 5 mai à 20h30 à la salle des fêtes de Grèze, le mercredi 6 mai à 20h30 à la salle polyvalente du Pont de Montvert et le vendredi 8 mai à 20h30 à la salle polyvalente de Saint-Michel-de-Dèze. Sur scène, Philippe Durand donne vie aux paroles recueillies auprès des habitants du Larzac. Il raconte une aventure humaine et collective faite de solidarité, d'engagement et de lien à la terre. Un spectacle à la fois simple, touchant et engagé qui met en lumière une autre façon de vivre et de décider ensemble.
2: Ce mercredi 6 mai à 14h et 17h dans le centre-ville de Mende, le collectif Zapping Sauvage propose Vivarium, une déambulation théâtrale originale en espace public. Explication signée Sacha Perrault, directrice du théâtre de Mende.
4: On est sur la toute première création d'une très jeune équipe de personnes basées en Lozère. Donc le collectif Zapping Sauvage, c'est un collectif féminin et elles font tout ensemble, c'est-à-dire qu'elles ont écrit leurs textes, elles font leurs costumes, elles font la mise en scène et le jeu. C'est un secret story pour insectes. Voilà, je ne peux pas en dire beaucoup plus parce que le projet est en cours de création. On les a accueillies en novembre pour une première résidence et là elles reviennent du coup pour nous présenter la première.
2: Tarif de 6 à 8 euros.
3: Du 6 au 10 mai à Mende, le nouveau cirque Savata installe son chapiteau pour une série de représentations de son nouveau spectacle électrisant. Au programme acrobatie, trapèze, matching,

0: Chinois, laser show, drone, clown, un spectacle complet et rythmé dans un univers futuriste et coloré.
1: Mercredi 6 à 20h au Quartz de Saint-Chély-d'Apché, Carmen Vadillo présente À cœur perdu, un spectacle inspiré d'une histoire vraie. Sur scène, elle raconte l'expérience d'une femme revenue d'une EMI, une expérience de mort imminente. Entre récits, mouvements et musique, la pièce explore les frontières entre vie et mort dans une atmosphère à la fois sensible et bouleversante. Un seul en scène intense porté par une interprétation à la fois intime et poétique.
0: Mercredi 6 mai à 20h30 à la salle polyvalente de Langogne, l'atelier théâtre du collège Math Duperron présente Petit Bâtard, un texte de David Garcia. Inspirée d'une histoire vraie, la pièce revient sur la révolte des enfants du bagne de Belle-Île en mer en 1934. Sur scène, de jeunes comédiennes donnent vie à ce récit fort entre injustice, révolte et quête de liberté.
1: Pour débuter ce week-end, vendredi 8 mai de 18h à 19h30 à la salle des fêtes de Saint-Enimie, la compagnie Qui l'eût cru présente une répétition générale publique de la danse des cavaliers. Récompensée au festival du Court Théâtre 2025, cette création raconte l'histoire de deux frères passionnés d'échecs, dont le lien évolue au fil des années entre complicité, éloignement et émotion de vie.
0: Samedi 9 mai à 17h au Quartz à Saint-Chély-d'Apché, le Théâtre du Granit présente Faux départ, une pièce de Jean-Marie Chevret sur le couple et les choix de vie à la retraite. Odile et Jean, après une vie partagée, se retrouvent face à un dilemme. Réaliser leurs rêves personnels ou préserver leur équilibre amoureux. Entre désir de liberté et concession, leur relation est mise à l'épreuve.
1: Samedi 9 mai à 17h30, à la Ronceret, Azimut Art Vivant présente Pilo, Graines d'oiseau, un spectacle jeune public mêlant marionnettes, contes et musique. Destiné aux enfants des 5 ans et aux familles, le spectacle explore l'univers des oiseaux dans une forme poétique et musicale. La séance est suivie d'un goûter convivial, puis d'un atelier de chant accompagné à l'accordéon pour prolonger l'expérience en famille dans un esprit de partage.
0: Samedi 9 mai à 20h, à la salle des fêtes de Florac, une soirée consacrée au hip-hop réunit trois projets au style complémentaire. Antes et Madzès, en tête d'affiche, proposent un rap incisif mêlant humour, regard critique et écriture affûtée autour des réalités sociales. Vice Versé explore un univers plus introspectif entre rap old school, réflexion et texte engagé. En ouverture, les Quadras apportent une énergie brute et technique avec un hip-hop intense et percutant.
1: Merci d'avoir écouté l'agenda culturel de cette semaine en collaboration entre 48FM et le Conseil départemental. Et comme on le dit à chaque fin d'émission,
0: bonne semaine culturelle à tous.
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3: N'ayez crainte, sachez que selon les préceptes...
4: Nous sommes au Festival Maru à Montpellier, en compagnie de Carmen Cicletta, une des 11 compagnies de théâtre, de danse et de cirque de cette deuxième édition. Anaïs Moreau, de la CEMEA Montpellier, nous en dit plus sur ce jeune festival où tout est gratuit et solidaire.
5: L'idée est née de la Fédération régionale des arts de rue en Occitanie, sur le modèle d'un festival qui existait déjà du côté de Toulouse, Tout un monde. On s'est dit que ce serait chouette d'avoir un festival analogue du côté de Montpellier avec des compagnies de la région pour promouvoir leur forme et faire venir un public de programmateurs pour qu'ils puissent vendre leur forme à l'issue du festival.
4: Co-organisateur du festival, la CEMEA est une association d'éducation populaire, tremplin d'un empowerment culturel, comme transformer son parking en lieu de spectacle où artistes et publics se côtoient dans un lieu ouvert et vivant.
5: Alors les CEMEA dans ce festival viennent enrichir finalement la proposition artistique puisqu'ils proposent d'aider à la mobilisation des publics, de monter des ateliers cuisine collective. Ils permettent aussi de mettre en place des ateliers de médiation culturelle autour des spectacles programmés. Donc finalement ils apportent une dimension sociale au festival.
4: Les attentes du public, c'est du spectacle populaire, gratuit et sans réservation. Une façon différente d'aborder une œuvre d'art en toute liberté.
5: C'est une forme unique de liaison à l'artiste, puisque chaque représentation est vraiment très différente selon un collectif. Et aussi un miroir sociétal, c'est-à-dire qu'on va zoomer sur des choses qui nous arrivent, qui peuvent être à la fois ubuesques, révoltantes. C'est un miroir de la société, le théâtre.
4: Le Festival Maru fédère son public autour de la rencontre et du vivre ensemble.
6: Je ressens qu'en ce moment, on est dans un monde qui est sacrément brassé, sacrément problématique et il y a beaucoup de violence. On essaie d'être ensemble, c'est basique. Moi, ça m'a fait du bien.
4: Les arts de la rue replacent la fête au centre de la cité comme une urgence à vivre, à s'éclater. Comme la Compagnie de la Soif qui célèbre la fête par la danse et jusqu'à la transe.
7: Volume 54, je voulais parler de la fête et interroger ceux qui choisissent de faire la fête et surtout ceux qui choisissent de faire la fête jusqu'au bout.
4: Ce numéro de 180 secondes a été réalisé par la radio L'Écho pour l'Assemblée régionale des radios associatives et dans le cadre d'un partenariat avec la région Occitanie-Pyrénées-Méditerranée.

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2: Bonjour Olivier.
3: Bonjour Guillaume.
2: On se retrouve pour un nouveau numéro de la sélection du Festivalier sur Radio Bartas, sur Radio Margeride et sur 48FM. Et au programme aujourd'hui, c'est un live.
3: C'est le live de Ben Herbert Larue, un artiste qu'on avait déjà accueilli sur le Festivalier en 2021 et qu'on a eu le plaisir de faire revenir durant l'automne là pour un concert en trio. L'interview se fait à côté du bar, donc il y a peut-être quelques bruits, il y a de la vie quoi.
2: C'est ça. Ouais, l'interview c'était tous les deux, Olivier et moi, on écoute Ben Herbert Larue et puis ensuite le live depuis la salle polyvalente de Langogne. On accueille en premier dans cette émission un homme orchestre des mots, un poète-chanteur qui a déjà marqué par sa voix la Lozère. Après avoir exploré des chemins musicaux variés en solo ou en collectif, en passant déjà par la scène du Festivalier et à Langogne, et en ayant traversé aussi toute la Lozère avec le Printemps des Poètes, il vient à notre micro ce soir, avant d'ouvrir donc la soirée de concert à Langogne. Nous accueillons Ben Herbert Larue. Bonsoir.
4: Bonsoir.
2: Alors, vous êtes auteur, poète. Comment et à quel moment la chanson s'est-elle imposée comme un mode d'expression ?
4: Elle est venue du désir de faire des choses plus simples et plus simplistes et plus efficaces, parce que moi je viens du monde du théâtre. Donc j'ai eu ma compagnie de théâtre pendant une dizaine d'années, dans laquelle j'écrivais les spectacles, je jouais à l'intérieur, je composais les musiques. Donc j'ai une vraie vie de troupe, avec tout ce que ça comprend de très très chouette. Et puis, il y a un moment, j'ai eu envie de continuer de raconter des histoires, mais dans un format plus réduit, plus court. Donc la chanson, c'est quelque chose que j'avais jamais fait. Donc je me suis dit, tiens, pourquoi pas. En fait, au lieu d'avoir une scénographie avec des décors qui pèsent beaucoup de poids dans un camion et qui sont lourds, bah là, la scénographie, elle sera musicale. Et les personnages principaux du spectacle, ce sera des mots qui se baladeront à l'intérieur de ça, dans un format chanson.
2: Alors, on vous a souvent étiqueté chanson réaliste, poétique, parfois même slammer. Si vous deviez vous définir avec vos propres mots, qu'est-ce que vous diriez pour...
4: Un grand curieux de plein de choses. Je suis surtout auteur, moi, c'est surtout ça mon truc. Donc j'ai écrit pour le théâtre, j'ai bossé à la Maison de la Poésie de Normandie, donc j'ai écrit pour la poésie, j'ai écrit pour le slam, et maintenant j'écris pour de la chanson francophone. Donc c'est vraiment croiser mon écriture avec plein de domaines différents. Voilà.
2: Ce soir, sur la scène de Langogne, vous serez là en trio pour un spectacle revenant sur 10 ans de carrière. C'est une introspection sur les années passées et une façon de se projeter sur l'avenir ?
4: Ouais, exactement. En fait, 10 ans, c'est le premier anniversaire à deux chiffres, donc c'est l'occasion de faire une grande fête pour fêter ça, de prendre de la hauteur, de regarder tout ce qui s'est passé avant, tous ces milliers de kilomètres qu'on a fait, ces personnes qu'on a rencontrées, et d'en reparler, de retraverser ces 10 ans, mais de manière joyeuse, douce, sensible et foutraque, et d'en faire un spectacle qui aura lieu vraiment dans une parenthèse, qui aura lieu que cette année, où on retourne jouer dans les endroits qu'on a adorés, dont ici, dans un autre cadre, mais on est déjà passé à Langogne, donc c'est trop super.
2: Alors vous êtes un trio, c'est le même trio depuis toujours, depuis
4: ouais,
2: ces 10 ans ?
4: Oui, depuis toujours, c'est les mêmes copains.
2: Et alors, on peut les citer ?
4: Bien sûr.
2: Qu'est-ce qui produit sur scène, chacun ?
4: Eh ben, c'est des musiciens, touche-à-tout, performeurs, c'est des copains que j'ai choisis parce que j'avais travaillé avec eux sur de la musique à l'image, de la musique au spectacle, et comme j'avais envie de vraiment penser les chansons comme des courts-métrages et des histoires, Xavier Millou à la contrebasse et Nicolas-Joseph Fabre au bugle, au beatbox, au clavier, au chant. Mais les deux chantent, les deux font plein de trucs avec leurs pieds, ils ont des pédales avec tout un tas de bazar. C'est plus des performeurs Géo trouve tout que des musiciens. Et c'est des gars bien sympas parce que c'est mes copains depuis 10 ans.
2: Alors on va faire une petite pause musicale, on va écouter Le Chantier et puis on se retrouve après.
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0: Et ben voilà, nous sommes toujours en direct de Langogne avec Bernard Verlarue qu'on vient d'entendre dans Le Chantier. On a entendu, vous nous avez parlé de ces textes qui étaient importants. Donc ces chansons, elles sont aux textes très ciselés. Finalement, ce travail est d'abord sur le texte, c'est ça, et après la mélodie vient. Comment ça naît une chanson pour Bernard Verlarue?
1: Il n'y a pas de règle. En effet. Souvent, ça vient du texte. En général, je lui fabrique un petit décor sonore avec les trois poètes que je sais faire à l'accordéon ou à la guitare ou à un piano. Ensuite, je l'amène ça à mes copains artisans de la musique qui, eux, le détricotent, le refont, l'enrichissent à fond pour en faire quelque chose de plus élaboré, on va dire. Mais parfois, c'est eux qui m'envoient une idée de musique, qui me donnent une inspiration. Il n'y a vraiment pas... Parfois, on est ensemble dans un studio et puis on co-compose. Il y a deux notes qui donnent l'impulsion de quelques mots. Ces quelques mots redonnent de la vie à quelques notes et ainsi de suite. Donc, il n'y a pas de recette. C'est à chaque morceau son histoire.
0: Et alors les inspirations, j'ai cru comprendre qu'il y avait un carnet qui vous suivait à longueur de route et de journée. Qu'est-ce qui justement fait qu'on y écrit des choses dans ce carnet? C'est la nature, c'est des lectures, c'est la vie quotidienne, c'est...
1: Ouais, j'essaie de me mettre une petite discipline d'écriture. De tous les jours coucher des choses dans mon cahier. Peu importe en fait, ça peut être une émotion, une colère... un amour très fort, une indignation, un paysage magnifique, une blague. Ça dépend des périodes de ma vie, mais j'aime bien parce qu'en fait, j'ai des dizaines et des dizaines de cahiers qui trônent sur mes étagères. Et donc, j'essaie de les dater à chaque fois. Donc, je vois très bien à quoi je ressemble. Parfois, j'ouvre un cahier en me disant, tiens, à quoi je ressemblais en juin 2008. Et puis, je lis. Et c'est pas un journal intime parce que j'écris pas forcément ma vie, c'est vraiment à travers le prisme d'un regard un peu poétique et de l'émotion que j'ai sur le moment, mais c'est assez représentatif. Donc c'est super parce que j'ai toute ma vie qui est sur un papier et c'est souvent assez rassurant. Surtout quand tu traverses des gros tunnels et tu te dis, ah, ça va mieux qu'il y a 3 ans. Donc ça, j'aime bien. Comme baromètre.
0: Et c'est que du texte dans les carnets ou il y a aussi des dessins,
1: Alors moi, je dessine hyper mal, mais je fais quand même pas mal de petits dessins. Quand même, j'aime bien faire des textes qui ont des formes aussi, qui ont des formes et des particularités. Mais c'est beaucoup des mots, du noir sur du blanc, quoi.
0: On vous compare souvent à Jacques Brel ou à Alain Leprest. On pourrait aussi faire un petit écho avec la voix aussi de Loïc Lantoine. On se rappelle il y a 10 ans, on a célébré des choses il y a quelques jours d'il y a 10 ans, mais c'était aussi il y a 10 ans ici avec Loïc Lantoine.
1: Oui,
0: au lendemain du 13 novembre.
1: Okay.
0: Donc c'était un événement un peu particulier, ouais. C'est pour ça que j'en reparle à Olivier. Mais voilà, donc cette comparaison avec Brel, Leprest, on pourrait dire aussi Loïc Lantoine. Comment vous prenez cette comparaison?
1: C'est gentil. C'est gentil.
0: Est-ce qu'il y a une filiation?
1: Ce sont des gens qui sont très très talentueux. Je sais que moi, j'écoute pas de chansons francophones. Vraiment, c'est pas vraiment ma musique. Je suis très très fan de rap et de rock'n'roll. Mais j'écoute, ma musique, c'est vraiment le rap conscient, intelligible et poétique et incisif. Et donc, j'ai pas vraiment écouté ces gens-là. J'ai vu Alain Leprest en concert. C'est le plus beau concert que j'ai vu de ma vie, d'ailleurs. Ma grand-mère m'avait amené un soir et j'en suis tombé par terre d'émotion. Mais après, j'ai pas vraiment réécouté. Mais je sais que je garde cette sensation-là qui est très très forte. Donc, quand ma fille a ces messieurs-là, ça fait plaisir, c'est sûr.
0: Vos textes abordent des combats, mais aussi des choses de l'intime, toujours sur l'humain. Est-ce que vous avez envie de porter un message sociétal ou plutôt de révéler des choses que vous observez du monde?
1: Ça dépend des périodes. Au début, j'avais... Moi, j'ai une vie très, très militante, mais... j'avais l'envie que ça se voit pas sur scène. Voilà, j'ai une vie active dans le militantisme, mais sur scène, je voyais plutôt ça comme un endroit où on vient prendre de la force collectivement dans une salle de spectacle. Et ce moment-là, quand si on ressort d'une salle de spectacle, on est plus fort et plus forte. Et ben, on va pour nos combats intérieurs ou nos gros combats sociétaux, c'est déjà ça de gagner. Je voyais le militantisme un peu de cette manière-là. Vis-à-vis du spectacle. Et puis ensuite, il y a des colères dont j'ai pas pu m'empêcher de parler. La situation du monde, la situation au Moyen-Orient, pendant le Covid, comment les artisans, artisanes de la culture, on a été malmenés, broyés en mille morceaux. Ça, j'ai trop eu envie d'en parler aussi. Donc, en effet, ça a fait naître des chansons, dans lesquelles je dépose tout mon sensible et puis j'en parle pendant mes concerts et ça donne du rebond dans mes spectacles parce qu'il n'y a pas que ça, j'essaie aussi d'y mettre de l'humour, de la douceur et puis de temps en temps quelques petites punches en disant bon c'est pas que ça le monde.
0: Oui, alors justement, dans ces histoires aussi que vous racontez, un peu en mode conteur, avec de l'humour noir, de la tendresse aussi, c'est important de passer par ces histoires, ce que vous nous disiez il y a quelques minutes, sur de raconter un peu un univers, un peu finalement une mini-pièce de théâtre quoi, dans une chanson, c'est ça ?
1: Ouais, je le vois vraiment comme une pièce de théâtre, un court-métrage. C'est tout à fait comme ça que je le vois et avec ce que ça comprend d'ascenseur émotionnel. C'est-à-dire que quand on va voir un film, si on est tout le temps dans l'humour de A à Z et que le curseur il est dans le rouge tout le temps, en fait, on arrive moins à savourer une bonne blague. Alors que si, deux minutes avant, on a eu un partage de moments très tendres et puis juste après, un truc bien cynique qui vient éclabousser tout ça, et juste après, un truc bien revendicatif, et pour finir, un moment de cohésion, j'essaie de fabriquer mes spectacles de cette manière.
0: Allez, on fait une deuxième pause musicale, une illustration, avec « On se bat ».

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0: Et on est toujours avec Ben Herbert Larue en direct de Langogne, avec le titre donc On se bat qu'on vient d'entendre. Alors il ne sera pas dans la playlist de ce soir, c'est ça,
1: hein? Non.
0: Voilà,
1: non.
0: Parce que ça sera. Enfin voilà, c'est même pas une playlist, c'est plutôt une setlist, puisque vous allez jouer en live évidemment. Vous avez aussi un projet en direction du jeune public. Enfin voilà, bon, c'est pas le sujet de ce soir, mais c'était important de s'adresser aux jeunes.
1: Ouais, c'était un accident de parcours, ça. Pareil, le Grand Papier, c'est un concert que j'ai écrit des chansons pour mon fiston pendant les confinements, cette grande fin du monde qu'on a traversée, et on avait envie de beaucoup de joie. Donc j'ai écrit des chansons pour mon fils et ses potes. J'étais confiné avec pas mal de gamins. On faisait des concerts le soir pour se marrer et faire en sorte que la vie soit plus fun. Et suite à ça, j'avais plein de chansons qui étaient à destination des enfants et des grands, parce qu'il y a vraiment une double et triple lecture. Et j'ai appelé mes super copains d'enfance avec qui on était au collège ensemble. On s'était promis au collège de faire un groupe de rock quand on sera grand. Et on s'est dit, venez, on fabrique ça, on voit ce qui se passe. On s'est enfermé dans un garage, on a fait 15 chansons, on les a enregistrées et on les a envoyées à des gens en disant, on a ça en stock, qu'est-ce qui se passe? Et on a fait 200 dates. Donc c'était pas du tout prévu, mais qu'est-ce qu'on s'est marré. Et là justement, c'est la fin de la tournée de Le Grand Papier, il nous en reste 3 ou 4. Et ensuite, on ferme la parenthèse et on verra bien ce qui se passe par la suite.
0: Ok. Alors, avant de peut-être justement parler des suites pour cette tournée qui va se poursuivre pendant les prochaines semaines et les prochains mois, peut-être vous avez parlé tout à l'heure de gens que vous écoutiez en musique urbaine, etc. Peut-être, enfin. Que je vais y arriver.
2: Un petit coup de cœur, à nous conseiller, peut-être.
1: Ah, bah,
0: c'est ça. Merci, Olivier.
1: La plus grande des grandes, c'est Kenny Arcana. Voilà, je ne sais pas si vous voyez, rappeuse marseillaise qui ne fait plus de concerts parce qu'elle vit au Chiapas. Elle va vraiment au bout de son geste militant, c'est-à-dire d'arrêter la culture du show business pour aller planter des carottes avec les résistants et résistantes mexicains et mexicaines. Voilà, donc elle, c'est la personne que je l'ai vue une fois en concert, c'était exceptionnel. Et puis Medine, Youssoupha, Virus. Là, il y a une petite chanteuse qu'on voit un peu en ce moment sur Nouvelle École que mon fils m'a fait découvrir. Je sais pas si vous voyez ce truc-là sur Netflix. Qui s'appelle Deuxel, 22 ans, rap conscient, incroyable. Elle joue du violon, elle écrit comme une dingo. On a l'impression qu'elle en a 40 dans sa tête. Formidable, Deuxel. Voilà, c'est mes petits coups de cœur du moment.
0: Ben voilà, c'était ça que je cherchais à poser comme question. Merci, Olivier. Donc, vous êtes en pleine tournée des 10 ans. Donc, ça va durer jusqu'à la fin de l'année scolaire.
1: Au mois de juin.
0: Jusqu'en juin, ouais, c'est ça. Et après, d'autres projets qui se profilent, un album, parce que finalement, ça fait un peu longtemps, des albums.
1: On va faire une grande pause, là, de 2 ans. Dans laquelle je me suis jamais accordé du vide, moi. Donc j'ai extrêmement peur de ça. Je sais pas trop comment ça va se passer. J'ai prévu de faire la traversée de l'Atlantique en voilier, d'y écrire un journal intime et d'en fabriquer un objet sonore. Par exemple, je vais reprendre les ateliers d'écriture parce que j'adore ça et j'ai plus le temps d'en mener. Je vais faire quelques concerts en solo. J'ai très envie de rejouer dans des médiathèques comme on avait fait des petits lieux en solo, des petits concerts très intime. Voilà, donc non, pour le moment, on va prendre le temps de prendre le temps. Et c'est bien.
0: Ben oui, c'est super. En tous les cas, on a hâte de voir ce qui ressortira de cette traversée de l'Atlantique. Hein. C'est très prometteur. Merci beaucoup, Ben Herbert Larue, d'avoir partagé avec nous votre poésie et puis votre parcours. Et on se quitte en écoutant C'est rien, donc toujours de Ben Herbert Larue.

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venue. Bonsoir Langogne. Il y a deux types de public ce soir. Il y a deux bandes qui forment une très grande bande. Bon, on est vraiment ravis d'être contents d'être avec vous ce soir. On fête nos 10 ans, ça fait 10 ans qu'on fait des chansons avec mes copains et pour l'occasion, on fait une grande tournée anniversaire dans tous ces endroits où on a adoré venir jouer, qui va nous amener partout dans toute la francophonie. C'est les tout débuts, les premiers pas, la peinture est encore fraîche. Attention à vos doigts. C'est l'occasion pour nous de prendre de la hauteur et d'observer ces 10 dernières années, tout ce qu'on a vécu, les chansons qu'on a écrites. Et je me souviens qu'il y a 10 ans, j'avais écrit une chanson pour mon petit garçon, plus principalement sur la bande-son de son enfance. Vous voyez ces petites choses du quotidien, les bruits qu'on entend derrière la porte de la chambre, les rires, le son des Playmobil qui tombent sur le plancher ou le son des feutres et des crayons de couleur dans l'album de coloriage. Vous voyez toutes ces petites choses très anodines mais très jolies. Bon, en tout cas, 10 ans plus tard, ce petit garçon, c'est plus un petit garçon, c'est un adolescent de 15 ans et c'est plus la même bande son. Vous avez des ados chez vous? Il y a des ados dans la salle ce soir? Ah bah ouais, hein, surprenant ça. Vous n'êtes pas devant Nouvelle École sur Netflix? Non, c'était hier, c'est normal. Bon, ok, en tout cas, ce qui est sûr, c'est que 10 ans plus tard, j'ai eu quand même envie de remettre le couvert. Et ouais. Merci pour cette intervention forte à propos. Je ne sais pas si vous avez remarqué, au pays de l'adolescence, c'est un endroit où on a tout le temps faim. À n'importe quelle heure du jour ou de la nuit, on arrive dans la cuisine, on dévalise les frigos, les placards, et c'est parti pour un grand concert de couteaux, de fourchettes, tous ces ustensiles en tout genre. Au pays de l'adolescence, il y a une chose très importante, certainement la plus importante, c'est l'apparence, la manière dont on s'habille, la manière dont on se coiffe, le parfum qu'on dégage aussi. Alors dans cette bande-son, il y a ce bruit très reconnaissable du déodorant du supermarché qui résonne dans la salle de bain. C'est un spectacle son et lumière. Et moi, quand je me balade à l'intérieur de ce pays, il y a ma bande son intérieure, ma bande son personnelle de papa qui sait pas trop comment faire, qui fait bien comme il peut. Et c'est celle de mon cœur qui bat très fort pour ces gens qui la peuplent.

Et dans ce pays, il y a une devise. La devise républicaine du pays de l'adolescence, elle est très très simple. Elle tient en un seul mot. Flemme. Alors on a fait une chanson pas trop rapide, mais avec beaucoup d'amour. 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

Merci beaucoup. Bon voilà, 10 ans, c'est quand même pas rien. Et même si c'est un peu jeune pour boire de l'alcool, on va quand même prendre ce temps pour trinquer à cet anniversaire. On fait ça ? Yes, parce que ces 10 dernières années, avec mes copains, on a quand même fait beaucoup de routes, beaucoup, beaucoup, beaucoup. On a souvent bu l'apéro, on a souvent fait des bonnes bouffes, on a souvent refait le monde, on s'est souvent posé plein de questions, et on n'a pas souvent eu les réponses, mais c'est pas très grave. 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

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Merci beaucoup à la vôtre. Bon, c'est plus qu'un concert, c'est une grande fête de retrouvailles. Merci d'être venu à notre grande fête de retrouvailles. Ça va la famille? Très bien. Ça va l'équipe technique? Ah ouais, tiens, l'équipe technique. La famille va mieux que l'équipe technique, hein, j'ai l'impression ce soir-là. Ouais. Quand même ça. Bon, mesdames et messieurs, ça fait 10 ans que je joue avec eux, que je sens la présence derrière mon épaule gauche. La personne. Au air cheveux longs, à l'énorme ukulélé, à la magnifique chemise, à la voix de Stentor, celui qu'on appelle le one man chauve. Mesdames et messieurs, Xavier Millou. Celui dont je sens la présence derrière mon épaule droite depuis maintenant 10 ans. Celui qui joue de la trompette debout, c'est peut-être un détail pour vous, mais pour moi ça veut dire beaucoup. Celui qui tape sur des bouteilles et pas sur des bambous. Celui qui sifflote comme le petit rossignol du sud-ouest. Mesdames et messieurs, au joli chapeau bleu, c'est Joseph. Bon, 10 ans, c'est quand même pas rien, on a vécu beaucoup de joie. On a vécu aussi beaucoup de choses bien concon, comme par exemple faire un selfie en contre-jour, c'est con. Crever la nuit sans route secours, c'est con. Louper la sortie d'autoroute, c'est con. À son mariage, avoir un doute, ça parle à des gens. L'application feu de cheminée, c'est con. Naître le 29 février, c'est con. Avoir ses vacances en automne, se faire quitter mais pour personne. Plonger dans une piscine vide et rater son suicide, c'est con. Bonne ambiance, hein, c'est con.

0: Vous l'avez le refrain Langogne? Au cas où. Bon, il y a d'autres trucs, hein, par exemple. Perdre d'un chiffre au loto, la déclaration d'impôt, marcher dans l'eau en chaussettes, mourir le jour de sa retraite, avoir un grand creux qui est bouchonné, jouer à la pétanque sans le cochonner, sans penser que c'est con comme la pluie, confondre la javel et l'eau, le parachute avec le sac à dos. Ça parle à des gens?
1: C'est con, ça.
0: Bah non. Ça peut pas parler à des gens.

Waouh. C'est le club choral de Langogne qui est venu. Vous chantez mieux que la... Hier, on était à Digne-les-Bains. Ça chantait moins bien. Bon, alors, il y a d'autres trucs, par exemple. Perdre d'un chiffre... Non, c'est pas ça, pardon. Est-ce que ça... Ça arrive, pardon. Ok, je l'ai. Un jour férié le dimanche, avoir du plastique dans la hanche, la mayonnaise sur ton chemisier blanc, la feuille de salade verte entre les dents, un apéro à la Beuclair, quand il fait tes pas tout à pardon, un apéro à la Beuclair. Vous voyez ce que c'est la Beuclair, non? Ah, ça m'étonne pas de vous en Lozère, tiens. La bière sans alcool. Moyen festif. Ok, donc je disais, un apéro à la Beuclair. Un trou de mémoire en concert, c'est con. Ah là là, j'ai l'impression que vous vous sentez dupé. Alors viens, on se réconcilie en chanson, toutes et tous ensemble. C'est pas. Alors tiens, est-ce que Fabrice, au son, tu peux mettre un petit peu plus fort le public pour le refrain, s'il te plaît? Non, les retours. Merci beaucoup. C'est parti. C'est con.

et les refrains interminables. Oui, c'est ça, c'est à toi de terminer la chanson. Donc si tu peux te mettre d'accord avec les voisins et voisines quand est-ce que tu commences, c'est con.

0: Merci beaucoup, vous êtes bien aimable de bien vouloir chanter avec nous, ça fait plaisir.
1: Allez, on met les pneus neige.
0: T'as fait la blague des pneus neige là ?
1: Ah ouais. Eh ouais.
0: D'accord. Celle-ci, elle marche pas à Toulouse, tu sais ?
1: Non. Ah.
0: La semaine prochaine, tu fais pas cette blague.
1: J'ai choisi mon endroit.
0: Ok, très bien. Eh bien, écoute, j'enchaîne. Ah là là, vous êtes sympa parce qu'elle était vraiment pas terrible celle-là, mais bon. Bon, je sais pas s'il y a des gens qui sont comme moi dans cette assemblée. Vous savez, parfois, quand je suis dans une réunion de famille un peu sérieuse ou même une réunion de boulot, j'ai toujours des pensées qui me traversent la tête, des choses que j'ai très envie de dire ou de commettre, des choses évidemment que la bienséance m'interdit formellement de faire. Vous savez, c'est le petit combat qu'on a entre notre petit diable d'épaule et notre petit ange d'épaule qui se chamaille toute la journée. Et me concernant, c'est un peu compliqué, parce que sur l'une de mes épaules, il y a un diable. Et sur mon autre épaule, il y en a un autre. Il faut composer avec eux, c'est pas simple.

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Merci beaucoup. Bon, alors voilà, c'est. Moi, j'écris vraiment, j'essaie de me mettre une petite routine d'écriture tous les jours, et à des fois, je suis vraiment, vraiment en panne d'inspiration. Alors, dans ces cas-là, je fais des ateliers d'écriture formidables. Et un jour, je faisais un atelier d'écriture dans un endroit de la France, c'est un théâtre que j'adore, dans l'Est, là-bas, à Vesoul, au festival Jacques Brel. On m'avait donné une consigne, et cette consigne, c'était de mettre en avant un personnage secondaire d'un film, d'un livre ou d'un roman. Les PNJ, comme ils appellent les ados, je sais pas si vous voyez, pour ceux qui ont la référence. Et du coup, comme on était au festival Jacques Brel, je me suis dit que j'allais prendre une chanson de Brel. C'est ces gens-là, vous voyez, très connus. Et dans cette chanson, il y a un personnage qui me touche particulièrement, c'est la toute vieille qu'on finit pas de vibrer et qu'on attend qu'elle crève, vu que c'est elle qui a l'oseille et qu'on n'écoute même pas ce que ces pauvres mains racontent. Et cette toute vieille, on a imaginé ce qu'elle aurait pu dire si elle était au centre de l'attention, au centre de cette famille, avec ses mains comme ça, peut-être qu'elle dirait que bien sûr que mes mains tremblent. 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

0: bien.
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0: Merci beaucoup. Bon, pendant toutes ces années, j'ai vraiment essayé de me démarquer de cette image de Brel qu'on essayait de me coller à la peau. Bah là, c'est raté. Hein. Bon, c'est notre anniversaire, normalement. C'est nous qui recevons des cadeaux, mais on s'est dit que pour cette tournée des 10 ans, eh ben, on allait en faire aussi des cadeaux. Et on s'est dit que dans tous ces endroits trop chouettes où on est allé, eh ben, on allait écrire une chanson spéciale, une petite carte postale qu'on va laisser ici un petit moment qui existera que là, tout de suite, maintenant, que j'ai écrit tout à l'heure. Je me suis mis devant, on est arrivé assez tôt aujourd'hui. Voilà, donc c'est l'heure de la petite carte postale qui n'existera que maintenant. Même mes copains, ils savent pas ce que j'ai écrit.
1: Okay. Surprise.
0: On y va ?

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0: comment on va se reconnaître dans ce public debout et assis qui sait plus où donner la tête. Juste avant Mourad et Ali et leur promesse d'une grande fête à Langogne, je me souviens les rires qui résonnent vivement demain que je reviens. Merci beaucoup. Ça va le Big Band? Bon, normalement, ce soir, on aurait dû jouer qu'une heure, mais on a dealé avec Ali et Mourad, comme ils devaient jouer qu'une heure et demie. En fait, on s'est dealé des quarts d'heure, comme ça. Donc, on fait 1h15 et 1h15. Donc, on dépasse un tout petit peu. Et justement, c'est l'occasion de vous raconter. Donc, moi, je m'appelle Ben Herbert Larue, enchanté. J'ai vite compris qu'avec un nom comme celui-ci, j'allais jamais percer, ni passer sur des radios mainstream. Parce que c'est un nom qui est impossible à retenir. J'ai eu le droit à tout. Une des premières fois où j'ai eu ma photo dans un journal, j'étais trop content il y a 10 ans. Je voulais montrer ça à ma maman, sauf qu'au-dessus, ils avaient écrit « Et ce soir, nous vous présentons le nouvel album de Ben Harper Larue. » Une autre fois, il y avait notre nom qui était sur une affiche de festival. Alors pas en gros, hein, parce qu'on est vraiment loin d'être les têtes d'affiche, un peu en moyen petit en bas, mais c'est quand même déjà ça. Ça fait quelque chose quand on arrive. Sauf qu'ils avaient oublié le R à Herbert et il y avait écrit Ben Herbet. Ça met moyen en confiance. Mais la palme revient quand même à cette radio de l'Est de la France, en plein direct, où je suis arrivé et le monsieur m'a dit « Eh bien, ce soir, nous sommes ravis d'accueillir avant son concert Ben Herbert Léonard. »
1: Rien à voir.
0: Sujet pas du tout travaillé, monsieur. Alors tout ça, évidemment, a donné lieu à des jeux de mots de plus ou moins bon goût. Par exemple, on tourne avec le kangourou de mon copain Xavier, que nous avons renommé le Ben Herbert Lingot. Et tous les soirs, on ne se quitte jamais sans boire une dernière bière à la rue. C'est Médou qui a trouvé ça au manager. Je l'aime bien. Mais le pire dans mon patronyme, c'est pas vraiment le nom. Ce sont surtout dans Ben Herbert Larue, les initiales. Pas facile à assumer. Mais à un moment, j'ai rencontré une copine, enfin une nana qui est devenue ma copine d'ailleurs et qui m'a vachement fait du bien parce que cette personne, elle s'appelle Marie-Sophie Tessier. Alors on s'est soutenus tous les deux, on a monté un club de deux, des gens qui ont des initiales un peu nulles. Et puis à un moment on a quand même fini par statuer définitivement que celui qui avait les initiales vraiment les moins bien c'est moi, parce qu'on est d'accord qu'entre choper une MST et écouter un discours de BHL, on préfère la MST parce qu'il y a au moins un moment où on a pris du plaisir. Un peu de cynisme. Tiens, en parlant de cynisme, la chanson qui arrive, j'espère que vous êtes bien accrochés parce que c'est l'histoire d'un mec qui n'a pas tout à fait fait son Oedipe et c'est un mec qui a un tout petit cœur. Tellement petit qu'à l'intérieur, il y a la place que pour une seule émotion. Seulement cet homme, il partage sa vie avec deux grandes passions. Il adore cuisiner et il adore sa maman. Ces deux passions se disputent la place à l'intérieur de son cœur et il ne sait plus trop comment gérer. Alors un matin, il décide de faire un choix simple et clair, il décide d'allier ses deux passions en une seule. Donc j'imagine, vous qui êtes des gens sains d'esprit, vous allez vous dire que le gars, il va se faire un petit dimanche après-midi avec sa mère à cuisiner dans la joie et la bonne odeur. Mais non, il a une autre idée, le gars. Il va cuisiner maman. Et justement, aujourd'hui, c'est la fête des mères. Et comme chaque année, il l'a invitée à déjeuner. Tiens, on sonne à la porte. Mais qui cela peut-il bien être ?

Installe-toi, maman, juste devant la fenêtre, oui. C'est vrai, j'ai l'air content, car aujourd'hui, c'est ta fête. On va se régaler d'amour épistolaire.

0: vieux. Allez, c'est parti, on passe en cuisine. On va d'abord mettre
1: des oignons frits,
0: des patates douces, du gingembre, de l'ail, mais juste quelques gousses, des miettes d'amande, des morceaux de menthe, une petite pincée de poivre et de sel. On va rajouter aussi

0: Escalier. T'es trop petite. Bah écoute, t'as qu'à prendre l'escabeau derrière la porte du garage. Tu vois, je l'ai justement bricolé ce matin. Au cas où. Oui, bon voilà. Je te tiens l'échelle, si ça te rassure. Ben voilà, donc c'est le dernier placard là-haut, vas-y. Oui maman, il faut que tu te penches pour de vrai, vas-y. Mais peut-être que le dernier barreau n'est pas tout à fait bien fixé. Je suis là pour t'assurer, vas-y maman, vas-y. Ouais, t'y es presque. Encore un petit peu, ma petite maman. C'est ça, t'y es presque.
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C'est vrai, c'est autre chose. On renoue avec les siens, en fait. L'union fait la force. Enfin, l'oignon fait la farce. Tiens, petite astuce de cuisinier. Si jamais vous avez des restes, pensez à congeler pour d'autres repas de famille, par exemple.

Bonne fête, papa. On sait pas trop comment applaudir sur cette chanson, hein. On hésite, hein. En tout cas, bonne fête papa, bonne fête maman, et bon anniversaire à nous! Alors mesdames et messieurs, on arrive bientôt à la fin de ce bazar. On va quand même pas vous quitter sans ouvrir nos cadeaux, parce qu'il y en a un petit paquet. Et ce premier cadeau magnifique, ce grand cadeau, c'est

ton tube. Tu vois, genre la tribu de Dana, tu vois, de Mano. Et elle arrive là tout de suite maintenant. Comment ça va, Longo? Ok, c'est le moment où je fais un slam. Alors, c'est le moment où je me jette dans le public, mais. Non, j'ai pas confiance dans le premier rang là. Là-bas, le quatrième rang, il est chaud, mais il se mouille pas trop, quoi. Donc.

Merci Langogne. D'accord. C'est bien. D'accord. On fait ça. C'est bien parce qu'on a négocié le quart d'heure avec les tontons qui arrivent juste après. Je me souviens quand j'avais passé mon BAFA il y a longtemps, on m'avait toujours dit qu'il fallait terminer l'éveillé par un retour au calme. On va faire ça. Vous venez avec moi, les copains, pour le retour au calme. En fait, ça marche pas parce que les gars après vont foutre un gros bordel. C'est un peu l'ascenseur. Bon, c'est bien, on a emmagasiné un maximum de souffle pour souffler toutes les bougies du gâteau. C'est le moment de faire un grand vœu. Parce que moi, j'adore toutes ces choses qui font les vœux. Vous voyez les étoiles filantes, les graines du pissenlit, l'os du poulet aussi qu'on doit casser comme ça, tu vois. Mais ça, c'est un peu gras. 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
1: Et voilà, c'est la fin de cette émission. Rendez-vous la semaine prochaine. La semaine prochaine, on continuera à découvrir les artistes du Festivalier et on ira sur la grande scène pour le vendredi, c'est ça ?
2: Le vendredi et le samedi. Ah, un artiste de chacune des soirées. On aura Arthur Fubandini qui ouvrira la soirée du vendredi et Copycat qui sera au cœur de la soirée du samedi.
1: Eh bien, rendez-vous la semaine prochaine. D'ici là, belle semaine. À bientôt.
2: Belle semaine.
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0: C'est toi, François ?
1: Ça va pas ?
0: J'ai très très froid.
1: Ah, mais ça va s'arranger.
0: T'as fermé la porte ?
1: Oui, pourquoi ?
0: Parce que j'étais attaqué par des renards tout à l'heure.
1: Ah, mais c'est normal, ça, c'est la saison.
0: Ah bon ?
1: Regardez si tu veux, hein, parce que le plan est grave, là, il y en a pour un moment.
2: T'es sûr ?
0: J'ai du mal à parler parce que j'ai les dents qui poussent.

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0: Je crains qu'aujourd'hui le choix de monsieur ne soit pas des plus judicieux. Si je peux juste me permettre,
1: Tu ne te permets juste rien du tout. Tu vas d'abord me soigner cette mauvaise peau et ensuite tu te permets. Hein?